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1: Il est 7h à Beyrouth, 4h en temps universel. Et 5h à Kinshasa. Bonjour Marion Kazanov.
2: Bonjour Arthur Ponchelet.
1: Une nouvelle demi-heure d'actualité avec vous et d'abord le journal à la une, ce cessez-le-feu au Liban sous condition.
2: Oui, si le Hezbollah cesse ses tirs de roquettes et se retire de la zone occupée par l'armée israélienne. L'accord a été trouvé hier par Israël et le Liban à Washington et prévoit aussi la création de zones pilotes contrôlées par l'armée libanaise dans le sud du Liban. En Russie, l'ouverture d'un sommet économique à Saint-Pétersbourg perturbé hier par des frappes ukrainiennes. Ces frappes à plus de 1000 km de Kiev montrent à quel point l'Ukraine a augmenté ses capacités militaires en termes d'attaques de drones. Les États-Unis imposent de nouvelles sanctions contre des responsables de groupes armés dans l'est de la RDC. Des sanctions qui, jusqu'ici, n'ont pas eu d'impact, nous expliquera le docteur en sciences politiques Bob Kabamba. Et puis, à une semaine du mondial de football, le Mexique, qui accueillera le match inaugural, secoué en ce moment par de vastes manifestations d'enseignants. De nouvelles frappes israéliennes font 10 morts au Liban. Nouvelle frappe hier donc, quand le Hezbollah revendiquait lui des tirs de roquettes vers Israël. D'ailleurs, tôt ce matin, une alerte aérienne a retenti dans le nord d'Israël. Les affrontements se poursuivent donc, alors que dans le même temps, le Liban et Israël se sont accordés hier sur un nouveau cessez-le-feu, mais sous conditions, Vincent Souriau.
3: Les conditions sont strictes et soulignées dès l'entame du communiqué. Il n'y aura de cessez-le-feu que si le Hezbollah cesse ses tirs de roquettes et qu'il évacue la zone occupée par l'armée israélienne au sud du fleuve Litani. Le Liban rappelle ses fondamentaux, respect des frontières, cessation des hostilités, intégrité territoriale. Il obtient pour ce faire la création prochaine de zones pilotes placées sous le contrôle exclusif des forces armées libanaises, forces libanaises que les États-Unis s'engagent à soutenir afin d'améliorer leurs capacités. Israël, pour sa part, maintient son principal objectif, obtenir le désarmement du Hezbollah et le démantèlement de ses infrastructures sur l'ensemble du territoire libanais. Les deux parties répètent qu'elles n'ont pas d'intention hostile l'une envers l'autre et conviennent d'un nouveau chapitre de négociations politiques et sécuritaires prévu le 22 juin à Washington afin de parvenir à un accord définitif. Vincent Souriau, Washington RFI.
2: L'armée israélienne poursuit aussi ses opérations à Gaza, au moins 8 morts tôt ce matin dans des bombardements sur la ville de Gaza. Les frappes israéliennes sont quasi quotidiennes dans l'enclave palestinienne malgré un cessez-le-feu en vigueur depuis octobre dernier. Les députés américains, eux, approuvent un texte ordonnant la fin de la guerre en Iran. C'était il y a quelques heures. Un texte symbolique car Donald Trump possède un droit de veto. On en reparle avec Vincent Souriau dans le journal de 7h, heure de Paris. Le forum économique de Saint-Pétersbourg se poursuit aujourd'hui. Son ouverture hier a été perturbée par des attaques ukrainiennes, des frappes sur des sites stratégiques et alors que les représentants de 130 pays étaient attendus pour ce sommet. Et ces attaques, Franck Alexandre, démontrent une nouvelle fois la capacité de Kiev à frapper loin en territoire russe.
4: Les drones longue portée ukrainiens ont frappé un terminal pétrolier dans le port de Saint-Pétersbourg. Ils ont également touché la très récente frégate Boïki qui était en entretien sur la base navale de Kronstadt pour parvenir à mener des raids aussi efficaces sur une distance de plus de 1000 km. Les forces ukrainiennes ont dû relever quelques défis, souligne Vincent Touré, chercheur à l'IFRI.
5: Le premier, c'est tout simplement le nombre de drones en production pour atteindre ces distances-là. C'est augmenter la charge utile sur chaque drone, réussir à avoir des appareils qui soient capables d'évoluer malgré des interférences électroniques russes. Et puis, enfin, c'est le problème, effectivement, d'affaiblir suffisamment la défense antiaérienne et antimissile de Moscou pour passer de plus en plus. Les Ukrainiens, sur plus d'un an, ont fait cet effort industriel, technologique et opérationnel, où petit à petit, ils ont grignoté, en fait, les batteries et les radars situés en Ukraine, puis ensuite dans les régions limitrophes comme Belgorod ou la Crimée, et ont commencé à élargir les trous dans la raquette de la défense russe.
4: Ces 12 derniers mois, plus d'une centaine de radars militaires russes ont ainsi été détruits et désormais, seule la ville de Moscou bénéficie encore d'une défense solaire au maillage plus ou moins serré.
2: Et après ces frappes ukrainiennes sur Saint-Pétersbourg, le chef de la diplomatie américaine Marco Rubio s'est inquiété d'un risque d'escalade dans cette guerre. L'Ukraine a d'ailleurs mené cette nuit de nouvelles attaques, cette fois en Crimée, cette péninsule annexée en 2014 par Moscou. 3 personnes ont été tuées à Simferopol, selon les autorités locales. L'Ukraine qui fait un nouveau pas vers l'Union européenne, les 27 ont donné hier leur feu vert préliminaire pour ouvrir des discussions sur une adhésion de l'Ukraine et de la Moldavie. Jusqu'ici, la Hongrie de Viktor Orban posait son veto. Mais depuis l'arrivée au pouvoir en avril du pro-européen Péter Madiar, ce veto est désormais levé, ce qui ouvre donc la voie à des négociations. Débat houleux au Parlement britannique. Hier, le Premier ministre Keir Starmer a accusé Nigel Farage d'attiser la violence à 2 semaines d'une élection partielle cruciale. Nigel Farage du parti d'extrême droite Reform UK accuse la police, je cite, de préjugés anti-blancs. En décembre, la police britannique avait menotté un étudiant blanc qui était en train d'agoniser. Son meurtrier, un jeune homme sikh, l'accusait à tort d'injures racistes. Cette affaire continue donc de faire polémique avec une manifestation organisée par l'extrême droite contre la police mardi, puis des débats hier au Parlement. Pour Aurélien Antoine, professeur des universités, spécialiste des institutions britanniques, cette affaire vient affaiblir un peu plus le Premier ministre et plus globalement le parti travailliste au pouvoir.
6: Starmer, comme d'autres, est victime d'un certain nombre d'erreurs personnelles, de choix politiques et aussi de problématiques liées à des affaires graves comme l'affaire Epstein. Il est aussi victime très largement du contexte international et d'une crise économique qui dure. Ce contexte-là, très défavorable, malheureusement, quand on est au pouvoir, c'est très difficile de le surmonter. Le grand avantage des partis qui ne sont pas au pouvoir, et notamment ceux qui ne l'ont jamais été, comme Nigel Farage, c'est qu'ils peuvent toujours prétendre faire mieux. On ne le saura pas tant qu'ils ne seront pas au pouvoir, et beaucoup d'électrices et d'électeurs se disent on verra bien ce qu'ils font, ça ne coûtera rien de voter pour eux. Donc pour Keir Starmer, malheureusement, si on n'a pas des retournements de conjoncture, l'avenir pour lui reste quand même assez sombre, mais je ne crois pas qu'en tout cas le changement de leader au sein du Parti travailliste changera fondamentalement la situation du parti au pouvoir dans les mois à venir.
2: Le spécialiste des institutions britanniques Aurélien Antoine, propos recueillis par François-Damien Bourgerie. RFI 5h07 à Kinshasa, en République démocratique du Congo. L'opposition revendique une démonstration de force populaire après la journée ville morte d'hier. La plateforme C64, qui regroupe plusieurs partis, s'oppose à la réforme de la Constitution voulue par le pouvoir et qui permettrait au président Félix Tshisekedi de briguer un troisième mandat. Dans certains quartiers, la circulation était donc au ralenti. Hier, certains magasins sont restés fermés. La majorité, elle, conclut à un échec de cette mobilisation. Les États-Unis imposent de nouvelles sanctions contre des chefs de groupes armés dans l'est de la RDC. Elles visent cette fois le chef du renseignement de la FCM-23, John Imani Nzenze, et Gustave Kouboyo, qui dirige une unité de renseignement des FDL. Groupe armé formé d'anciens génocidaires rwandais. Déjà en mars, Washington avait sanctionné l'armée rwandaise et 4 de ses responsables pour leur soutien à la FCM-23. Mais ces sanctions prises ces derniers mois n'ont pas vraiment eu d'impact, selon Bob Kabamba, professeur à l'Université de Liège.
7: Lorsqu'on regarde la politique américaine des sanctions contre les différents groupes rebelles ou bien contre les personnalités dans le monde, pas que au Congo, on se rend bien compte que quand même, ces sanctions ne sont pas nécessairement suivies des effets sur les terrain. Le fait de pouvoir être sanctionné ne constitue pas véritablement un frein. Il y a plusieurs cas d'exemples où on a des personnes sanctionnées qui continuent à occuper des postes importants. C'est le cas par exemple du vice-président du Sénat qui est sanctionné par le Trésor américain et pourtant il a été élu vice-président du Sénat. Et alors pour les cas de la rébellion, c'est qu'il faut se rendre bien compte qu'au fur et à mesure qu'il y a des sanctions qui sont prises à l'encontre de ces dirigeants, se constitue au sommet donc, de la rébellion une espèce de club qu'on appelle le club de sanctionner. Et lorsqu'on rejoint ce club, cela veut dire par rapport à la personne sanctionnée, comme si c'était une gratification, comme si c'était une reconnaissance d'un certain poids au sein de l'échiquier rebelle. Et donc, oui, les sanctions sont prises. Non, les sanctions ne permettent pas de pouvoir mettre fin à des exactions, voire même à des offensives militaires sur le terrain.
2: Bob Kabamba, professeur à l'université de Liège, avec Patient Ligaudy. Une défaite amère pour l'Allemagne, de l'aveu même de son chef de la diplomatie. Le pays a subi hier un lourd revers en perdant son siège de membre non permanent au Conseil de sécurité de l'ONU. D'habitude, cette élection, c'est une formalité, mais cette fois, les membres du Conseil lui ont préféré l'Autriche et le Portugal. À Berlin, la correspondance de Pascal Thibault.
8: Ironie de l'histoire, c'est à une Allemande, l'ancienne ministre des Affaires étrangères écologiste Annalena Baerbock, présidente de l'actuelle session des Nations Unies, qui est revenue le rôle ingrat d'annoncer la défaite historique de son pays. L'Allemagne a été élue 6 fois au Conseil de sécurité de l'ONU. Ce vote a toujours été une formalité. Berlin se présente comme le bon élève de la classe, une puissance de poids qui soutient financièrement l'organisation et défend le droit international et le multilatéralisme. Mais cette image est écornée. Certains États ont le sentiment que le principe du deux poids deux mesures transparaît trop souvent ou que l'Allemagne n'a pas de position claire. Le positionnement pro-israélien de Berlin a terni l'image du pays auprès de capitales qui prennent la cause des Palestiniens. Le manque de critiques contre Washington, voire le Venezuela ou l'Iran, le recul de l'aide au développement de Berlin ou la campagne de la Russie contre Berlin en raison du soutien résolu de l'Allemagne à l'Ukraine constituent autant d'explications pour cet échec. L'opposition au chancelier Merz a dénoncé son échec personnel. Même ses alliés sociaux-démocrates moins virulents ont affiché des états d'âme sur la politique diplomatique du chancelier qui voulait pourtant que son pays soit plus actif sur la scène internationale. Pascal Thibault, Berlin RFI.
2: Dans une semaine tout juste, c'est le début de la Coupe du Monde de football. Le premier coup de sifflet résonnera à Mexico. Mexico accueillera le match d'ouverture Mexique-Afrique du Sud. Les projecteurs seront donc bientôt braqués sur le Mexique. Alors les enseignants au Mexique en profitent pour lancer de vastes manifestations. Ils mettent donc la pression sur le gouvernement qui craint que ces grèves ne durent donc jusqu'au Mondial. Les professeurs demandent de meilleures conditions de travail et surtout de retraite. Gwendolina Duval est allée à leur rencontre.
9: Dans la rue, des milliers de professeurs sont mobilisés en différents points de la capitale mexicaine. Leurs revendications ne sont pas nouvelles, mais la pression sur le gouvernement augmente à l'approche du Mondial.
10: Bien sûr, c'est une bonne conjoncture. On croit qu'ils peuvent nous écouter un peu plus. On y croit, parce qu'on sait qu'avec ce genre d'événement, le gouvernement protège ses intérêts, des intérêts économiques.
9: Cette professeure du secondaire, venue d'un état du sud du Mexique, déplore que l'éducation ne soit pas parmi les priorités du budget gouvernemental.
11: Nous enseignons dans des maisons qu'on nous prête, de petits espaces aménagés, et ici ça me rend triste de voir comment ils dépensent tant d'argent dans des publicités. Partout il y a des ballons, des références au Mondial et au football, tout ça pour essayer de montrer que nous allons bien.
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1: Des zones pilotes sous contrôle de l'armée libanaise, un cessez-le-feu conditionné à un arrêt complet des tirs du Hezbollah qui s'est lui toujours opposé à ces négociations. Nous appellerons Paul Ralifé à Beyrouth dès le début de ce journal, avant de joindre Vincent Souriau à Washington après se camoufler pour Donald Trump et ce vote à valeur symbolique de la Chambre des représentants qui demande la fin de la guerre en Iran. Nous serons aussi en Ukraine où les secouristes sont en première ligne au moment où la guerre s'intensifie et où l'Union européenne ouvre la porte à une adhésion de Kiev. Le Sénégal célèbre lui les 100 ans de l'ancien président Abdoulaye Wade et à Roland-Garros, place au dernier carré féminin et une compétition parallèle, celle des ramasseurs de balles.
2: Washington, Israël et le Liban s'entendent sur un nouveau cessez-le-feu et sur un arrêt complet des tirs du Hezbollah.
1: Un accord sur le Hezbollah sans le Hezbollah, le mouvement chiite pro-iranien s'étant toujours opposé à ces négociations directes avec l'État hébreu, ce qui fait déjà douter sur les chances réelles de cette nouvelle trêve à venir, alors que le premier cessez-le-feu décrété le 17 avril dernier n'a jamais vraiment existé. Le Liban qui est toujours bombardé par l'armée israélienne, au moins 10 morts ce mercredi. Le Liban, on le retrouve notre correspondant Paul Ralifé. Paul, l'accord prévoit aussi la création de zone pilote sous contrôle de l'armée libanaise. Qu'en dit-on à Beyrouth ce matin? Est-ce que ce nouveau cessez-le-feu est jugé crédible?
3: Martin, le Hezbollah, qui est le premier concerné par ces négociations entre le Liban et Israël, ne s'est pas encore officiellement prononcé. Mais le site en français d'Al-Manar, la télévision du parti chiite, donne un avant-goût de ce qu'il pense. Le pouvoir passe de la concession à la capitulation totale, titre un article consacré aux résultats des négociations. Le texte dénonce, je cite, une impudence totale et qualifie le gouvernement libanais d'autorité de tutelle qui a consenti à la poursuite d'une occupation sans horizon temporel et à un arrêt non définitif des combats. Al-Manar accuse les négociateurs libanais d'avoir accepté les exigences israélo-américaines de dissocier les dossiers libanais et iraniens. Ce point est également souligné par le quotidien Al-Akhbar, proche du Hezbollah. Ce journal à forte audience titre qu'Israël rejette la demande du Liban de cesser les hostilités. Il ajoute que Donald Trump veut dissocier les volets libanais et iraniens et pointe la position du ministre iranien des Affaires étrangères, Abbas Araghchi, qui a assuré qu'il n'y aura pas d'accord avec les États-Unis sans le Liban. Merci. Le reste de la presse se contente de rapporter sous une forme informative la teneur de la déclaration commune.
1: Merci beaucoup Paul Ralifé, correspondant de RFI au Liban. À noter qu'un nouveau round de pourparlers est prévu la semaine du 22 juin en vue d'un accord global entre Israël et le Liban.
2: Le Liban, dont l'avenir est étroitement lié à celui de l'Iran.
1: Hors de question pour Téhéran de dissocier les deux guerres, on l'a entendu, l'Iran n'acceptera aucun accord avec les États-Unis qui n'inclurait pas le Liban. Les autorités iraniennes qui réclament la fin définitive des hostilités sur tous les fronts, là où Donald Trump voudrait séparer les discussions sur le Liban et sur l'Iran. Le président américain qui a par ailleurs essuyé un revers très symbolique puisque la Chambre des représentants a voté pour demander le retrait des troupes américaines et la fin de la guerre en Iran. 215 voix pour, 208 contre, 4 républicains ont même voté avec les démocrates. Bonjour Vincent Souriau.
4: Bonjour Martin, bonjour à tous.
1: Vous êtes notre correspondant à Washington, c'est un vrai avertissement pour la Maison Blanche.
4: Oui, on la sent cette petite musique qui monte de semaine en semaine. Certes, le vote d'hier, c'est un vote symbolique. Bien sûr, il y a encore l'obstacle du Sénat. Et de toute façon, c'est une simple résolution parlementaire qui n'a pas force de loi, c'est vrai. Mais ce qui est vrai aussi, c'est que jusqu'ici, il y avait eu 3 tentatives des démocrates à la Chambre et que ce n'était pas passé. Or, cette fois-ci, la bascule s'est faite grâce à ces 4 élus républicains. Pourquoi ? D'une part, il y a les midterms en novembre. Cette guerre n'est pas populaire. Et à force de soutenir Donald Trump les yeux fermés, les conservateurs modérés commencent à prendre des risques, surtout du point de vue des électeurs indépendants. Il y a aussi le rôle de contre-pouvoir du Congrès dans cette histoire. Au bout de 60 jours de conflit, c'est la loi. La Maison-Blanche aurait dû solliciter l'accord du Congrès pour poursuivre les hostilités. Or, elle ne l'a pas fait, la Maison-Blanche, en disant que de toute façon, il n'y avait plus d'hostilités depuis le cessez-le-feu du 8 avril. Autrement dit, tous les moyens, tous les artifices rhétoriques, en quelque sorte, ont été bons pour se soustraire au contrôle parlementaire.
1: Mais Vincent, on voit que l'étau finit tout de même par se resserrer.
4: Oui, parce que c'est trop long, parce que Donald Trump ne s'en sort pas et ça se voit. Il y a ce signal d'hier soir. Il y en avait déjà eu un au Sénat le 19 mai, toujours à propos de la guerre en Iran. Ça fait 2 textes en 15 jours qui ont franchi un cap politique et Donald Trump a intérêt à signer un accord le plus vite possible avec le régime iranien. Sinon, il va se retrouver avec un débat sur la guerre en séance plénière au Congrès. Et en toute hypothèse, il peut même devoir mettre son veto à l'une de ses résolutions si elle arrive au bout du processus. veto, ce serait très très délicat vis-à-vis de l'électorat américain qui voit surtout les prix qui grimpent à cause de ce conflit et qui se dirait « Ok, donc notre président a envie que les prix continuent de grimper. »
5: Merci Vincent Sourio, correspondant de RFI aux États-Unis.
2: L'Union européenne ouvre la porte à l'Ukraine.
5: Les 27 qui ne sont pas encore 29, ni même 28, mais voilà une première étape de franchie puisque l'Union européenne a ouvert la voie à la reprise formelle des négociations d'adhésion de l'Ukraine et de la Moldavie. Adhésion jusqu'ici bloquée par le veto hongrois de Viktor Orban, sauf que le Premier ministre a dû céder sa place à Peter Madiar. L'Ukraine en guerre depuis plus de 4 ans avec la Russie qui souhaite rejoindre l'UE le plus vite possible au moment où les échanges de tirs s'intensifient encore. Une frappe ukrainienne a fait 3 morts ce matin en Crimée occupée. Une riposte de Kiev après les bombardements russes massifs de mardi qui ont fait 23 morts. L'Ukraine où les secouristes sont en première ligne. Des secouristes à l'honneur dans un documentaire réalisé auprès des pompiers d'une brigade de Kiev. Notre correspondante dans la capitale ukrainienne, Emmanuel Chaz, a assisté à sa projection.
6: À Kiev, malgré les frappes, la projection du documentaire « Au son des sirènes » a bien eu lieu à la maison de l'Ukraine. Ce film dénonce la tactique russe de double frappe qui vise les secouristes alors qu'ils interviennent sur les lieux d'un premier bombardement. L'occasion de témoigner pour quelques pompiers, Ivan Karalitsky en fait partie. Il a perdu 3 de ses collègues il y a un an lors d'une frappe sur la capitale.
7: Les attaques contre les secouristes continuent de se multiplier et de s'intensifier. Une tendance est l'utilisation de ce qu'on appelle des drones à courte portée, les FPV. Plus de la moitié des attaques contre les secouristes sont perpétrées avec l'aide de ces drones sur la ligne de front.
6: En Ukraine, ces frappes russes contre les secouristes, des civils selon le droit international, sont en nette augmentation. Les autorités font état de plus d'un millier de frappes ciblées depuis 2022. Roman Koval de l'ONG True Sounds, qui enquête sur les violations du droit international, explique.
8: Ces attaques contre les secouristes se caractérisent par leur ampleur et leur systématicité. Si ces deux critères sont réunis, de telles attaques peuvent être qualifiées de crimes contre l'humanité.
6: À la fin de la projection, des pompiers ayant survécu à des frappes sont remerciées par le public. Depuis 2022, plus de 550 d'entre eux ont été blessés et 117 tués lors de ces attaques. Emmanuel Chaz, Kyiv, RFI.
2: RFI 6h08 à Alger. Plus rien ne s'oppose à une grâce présidentielle du journaliste français Christophe Glaise.
5: La procédure judiciaire à son encontre est définitivement terminée. La Cour suprême algérienne a rejeté le pourvoi en cassation du parquet. Arrêté en mai 2024 en Kabylie, Christophe Glaise a été condamné à 7 ans de prison pour apologie du terrorisme. La décision d'une possible grâce est désormais entièrement entre les mains du président algérien Abdelmadjid Tebboune. L'actualité africaine, Andréane, par ailleurs marquée par les célébrations officielles des 100 ans de l'ancien président sénégalais Abdoulaye Wade, qui dirigea le pays de 2000 à 2012 lors de la première alternance démocratique du Sénégal. Sans bougie soufflée officiellement le 29 mai dernier, mais le fondateur du Parti démocratique sénégalais est honoré aujourd'hui et demain par les autorités du pays. Léa Lisa Vesteroff.
9: Avocat, opposant, prisonnier politique, puis chef d'État, pour les Sénégalais, pas de doute, Abdoulaye Wade.
10: C'est une icône nationale.
11: C'est un monument, quoi.
9: À l'instar de Céline Ardiane, ce professeur de droit retient surtout.
10: La première alternance au Sénégal, c'est lui. Il a une grande performance économique. C'est lui qui a inspiré les Sénégalais.
9: Autoroute à péage, aéroport, électrification rurale, chacun retient une réalisation des 12 années au pouvoir de celui longtemps surnommé Pape du Sopi, le changement en Wolof, comme Moustapha et Sambédou, tous deux informaticiens.
12: Moi, je dirais l'innovation. Il a été vraiment innovant.
13: Moi, ce qui m'a le plus frappé, c'est le fait qu'il s'est battu pendant des années avant d'accéder au pouvoir et qu'il s'est encore battu pour créer des choses nouvelles. Il a créé des centres d'innovation.
9: L'hommage officiel qui sera rendu ce matin au Grand Théâtre de Dakar à cette figure de la vie politique sénégalaise en présence du chef de l'État Bassirou Diomaye Faye est donc largement mérité pour Moustapha.
12: Si quelqu'un a fait quelque chose d'exceptionnel, il ne faut pas attendre qu'il ne soit plus là pour lui rendre hommage. Ça fait vraiment plaisir quand même. On n'a pas 100 ans tous les jours, donc mashallah, que Dieu lui donne beaucoup plus d'âge.
9: Après la cérémonie officielle, le chanteur Wally Seck donnera un concert cet après-midi en l'honneur d'Abdoulaye Wade, avant la tenue d'un colloque scientifique au monument de la Renaissance africaine demain. Cette gigantesque statue créée et inaugurée sous Abdoulaye Wade symbole à elle seule des grandeurs mais aussi des controverses de sa présidence. Léa Lisa Vesteroff, Dakar, RFI.
2: Un autre anniversaire, Martin, beaucoup moins festif, celui de la répression de la place Tiananmen en Chine.
5: C'était il y a 37 ans, le 4 juin 1989, le bilan de la répression qui est toujours impossible à chiffrer. Et l'événement toujours passé sous silence, largement censuré par Pékin. De nombreux activistes chinois ont d'ailleurs fui à Hong Kong après 1989. Sauf que depuis 6 ans, le pouvoir chinois interdit les veillées dans l'ancienne colonie britannique. Les organisateurs de ces commémorations à Hong Kong sont d'ailleurs jugés en ce moment. Ils risquent jusqu'à 10 ans de prison, Mélissa Barra.
11: 89, 6, 4. Ces chiffres portent désormais les stigmates d'une censure qui s'étend à Hong Kong. Selon Human Rights Watch, une plaque d'immatriculation suffit à faire de quelqu'un une cible. Arborer les dates du massacre de Tiananmen de 1989 peut aller à l'encontre de la loi sur la sécurité nationale en vigueur depuis 2020 sous la pression de Pékin. Yalkun Uluyol est chercheur sur la Chine à Human Rights Watch.
14: Un conducteur peut se faire interpeller par la police ou subir une forme de harcèlement. Ces chiffres font penser au 4 juin. C'est ce qui se passe en Chine et à Hong Kong aussi désormais.
11: Veillée annuelle interdite, musée mémoriel fermé, détention. En 6 ans, le parc Victoria a été déserté. C'est là qu'avaient lieu les commémorations à l'initiative de l'Alliance de Hong Kong, une organisation pro-démocratie. Deux de ses dirigeants connaîtront leur peine en juillet. Ils risquent jusqu'à 10 ans de prison.
14: Li Chok-tian et Chou Hang-tong sont accusés d'incitation à la subversion. On l'a vu, les autorités hongkongaises appliquent de longues peines contre les opposants politiques.
11: Face à la censure, on peut apercevoir sur les bancs du parc Victoria bouquets et fleurs de papier posés en toute discrétion.
4: Mélissa Barra, du service international de RFI.
2: Enfin, à Roland-Garros, il n'y a pas que les joueurs qui visent la finale.
4: La terre battue parisienne en formation resserrée, ils ne sont plus que 8 encore en jeu, à savoir les 4 demi-finalistes chez les hommes comme chez les femmes. Pas beaucoup plus du côté des ramasseurs de balles. Ils étaient 300 sur la ligne de départ. Seulement une poignée aux portes des finales, des ramasseurs qui revivent un rêve éveillé et qui eux aussi sont en compétition. Esteban Mirales.
15: Enfin, généralement, on les voit qu'à la télé. Être aussi proche des joueurs, être vraiment sur le terrain avec eux, c'est exceptionnel.
16: Ramasseur de balles à Roland-Garros, un rêve pour Armand, 16 ans. Originaire de Nantes, il découvre pour la première fois un tournoi du Grand Chelem. Il raconte le moment où il a appris sa sélection.
15: C'était vraiment énorme. C'était assez stressant, les annonces, parce que on était tous rassemblés dans une salle et ils annonçaient les prénoms à voix haute. Après, on devait se lever, etc. Et moi, j'étais près que plusieurs copains, donc c'était incroyable.
16: Aux internationaux de France, le tournoi ne se joue pas qu'avec une raquette. Les ramasseurs et ramasseuses de balles sont en concurrence, notés sur et en dehors des terrains tout le long du tournoi. Mais la sélection démarre presque un an à l'avance. En moyenne, 7000 candidatures pour 300 places. C'est toute une organisation, comme l'explique Justine, encadrante des Balos.
17: Première phase, ouais, les inscriptions qui s'ouvrent sur le site internet. Faut juste être licencié de tennis. Et ensuite, de septembre à décembre, des sélections dans les régions, des tests physiques, d'endurance. Et ensuite, deuxième phase, un stage qui est à la fois le stage de formation. Là, du coup, on va les former sur les tie-breaks, les changements de balles. Et en même temps, ça va être une sélection. Nous, toute la journée, on est sur le même cours. On peut avoir 18 jusqu'à 24 ramasseurs. Ils sont par équipe de 6. Sous la chaleur, on faisait des rotas de 20 minutes. Mais on attend 100% de concentration sur le terrain.
16: 100% de concentration pour viser le Graal. Les 36 meilleurs seront sélectionnés ce jeudi pour les finales dames et hommes de Roland-Garros.
4: Et avant le match des ramasseurs de balles, les demi chez les femmes, ce jeudi, un dernier carré surprise. Andreeva Kostiuk, puis Schneider contre Rwalinska.
2: Merci Martin Guez. Prochain journal dans 20 minutes sur RFI à la une, ses avis partagés après la journée ville morte hier à Kinshasa, à l'appel de l'opposition qui salue une démonstration de force quand la majorité parle d'échec. Et vous, quel est votre bilan de cette journée? Juan Gomez et toute l'équipe d'Appel sur l'actualité attendent votre témoignage. Rendez-vous 9h10, heure de Kinshasa. Vous nous appelez dès maintenant. Avant ça, au programme de votre matinée d'infos, eh bien, le Moyen-Orient et cet accord pour un cessez-le-feu entre Israël et le Liban. Un de plus, sera-t-il respecté celui-là? Le doute est largement permis au vu des conditions. On en parle aussi ce matin. Le Sénégal, cet hommage national rendu à Dakar à Abdoulaye Wade. On parle aussi du Mali avec notre invité, maître Mamadou Ismaïla Konaté. Il nous parle notamment du sort de l'avocat Muntaga Tall, enlevé et détenu depuis un mois. Rendez-vous dans une demi-heure. Autre invité ce matin, Arnaud Pontus, vous recevez à 8h20 Gabriel Hubert, directeur général et cofondateur de la start-up française Dust, membre du conseil de l'IA et du numérique.
18: Oui, avec lui, on va parler souveraineté européenne en matière technologique. La Commission européenne a présenté hier ses propositions pour réduire la dépendance du continent vis-à-vis des géants américains du numérique. Aujourd'hui, 80% des produits, services et infrastructures numériques utilisés en Europe viennent d'ailleurs. L'UE veut réserver...
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1: L'heure du journal, bonjour Marion Cazanov.
3: Bonjour Andréane.
1: Un nouveau cessez-le-feu au Liban, accompagné de nouvelles frappes israéliennes.
3: C'est ce que signale ce matin un média d'État libanais. Ce cessez-le-feu conclu hier à Washington est soumis à des conditions. On est en direct de Jérusalem dans quelques secondes. Le forum économique de Saint-Pétersbourg se poursuit aujourd'hui. Son ouverture hier a été marquée par des frappes ukrainiennes et la Russie se garde bien d'en parler. Au Royaume-Uni, le Premier ministre de plus en plus fragilisé. Le ton monte avec le chef de l'extrême droite, Nigel Farage. L'ancien président sénégalais Macky Sall poursuit sa campagne pour le poste de secrétaire général de l'ONU. Il était hier à Paris. Cette visite fait parler à Dakar, on le verra. Et puis on partira à la Réunion avec le coup d'envoi ce soir du festival Sakifo, un incontournable de la scène musicale sur l'île.
1: Cessez-le-feu conclu entre le Liban et Israël.
3: Mais un cessez-le-feu sous condition, on va en parler. Et alors que les bombardements se poursuivent, un accord a donc été obtenu après 48 heures de pourparlers à Washington. On retrouve à Jérusalem notre correspondante Frédéric Misselin. Le précédent cessez-le-feu, Frédéric, avait été largement bafoué par les belligérants. Les attaques ne se sont jamais vraiment arrêtées depuis la mi-avril.
4: Oui, alors avec cet accord de cessez-le-feu, Marion, l'idée est de lever un obstacle à la suite des négociations entre les États-Unis et l'Iran. L'ambassadeur d'Israël à Washington a fait ce commentaire à l'issue, je cite, « Cela montre qu'Israël et le Liban veulent que l'Iran quitte notre région ». Alors que prévoit le texte? Un arrêt complet des tirs du Hezbollah. La déclaration commune précise les acteurs non étatiques doivent évacuer le secteur situé au sud du fleuve Litanie. Cette zone est actuellement occupée militairement par Israël. Rien n'est prévu pour le retrait des soldats israéliens. On parle uniquement de création au sud du Liban de zones pilotes, sous contrôle exclusif des forces armées libanaises. On ne sait pas exactement comment elles pourraient être établies. Beyrouth s'est engagé à renforcer la capacité de son armée avec le soutien des Américains, dit la déclaration finale. Compliqué de mettre en œuvre ce cadre de sécurité sans un minimum de coopération du Hezbollah. Ce dernier n'a pas officiellement réagi pour l'instant. Le mouvement armé chiite allié de l'Iran n'a pas participé aux négociations à Washington et a toujours affirmé son opposition à ces discussions.
3: Frédéric Misselin en direct de Jérusalem. Et de nouvelles discussions sont prévues entre Israël et le Liban pour la semaine du 22 juin en vue d'un accord global. En tout cas, malgré donc cet accord de cessez-le-feu, les affrontements se poursuivent. Un média d'État libanais signale ce matin de nouvelles frappes israéliennes au Liban. Les alertes anti-aériennes ont résonné tôt ce matin dans le nord d'Israël. L'armée dit avoir identifié une cible suspecte, mais l'incident est terminé, a précisé l'armée. Hier, les frappes israéliennes ont fait 10 morts au Liban. Israël poursuit aussi ses frappes sur Gaza, malgré un cessez-le-feu en vigueur. Depuis le mois d'octobre, 8 personnes ont été tuées ce matin dans la ville de Gaza, dans le centre de l'enclave palestinienne. Et puis les députés américains, eux, approuvent un texte ordonnant la fin de la guerre en Iran. C'était il y a quelques heures un texte symbolique, toutefois, car Donald Trump possède un droit de veto.
1: RFI, il est 9h03 à Saint-Pétersbourg où se poursuit le forum économique aujourd'hui, un forum auquel l'Ukraine s'est invitée.
3: Au grand dam de la Russie, puisqu'hier, jour d'ouverture de cette réunion, l'Ukraine a mené des frappes sur cette ville située à plus de 1000 km de Kiev. Anissa El-Jabri, vous vous trouvez à Saint-Pétersbourg. Les frappes d'hier ont visé le port de la ville avec des explosions dans un terminal pétrolier et dans la base militaire de Kronstadt.
5: Oui, et de la file d'attente pour l'entrée au forum hier, on pouvait apercevoir les colonnes de fumée dans le ciel dû à ces frappes. On est ici à moins d'une vingtaine de kilomètres des lieux ce matin, plus rien de visible. Et le mot Ukraine d'ailleurs ne figure nulle part dans aucun programme d'échange ni de débat. En revanche, 6 exposants sont là, visibles, pour présenter leur modèle de drone et de brouillage électronique. Ce qui compte pourtant ici pour les autorités, c'est de faire une démonstration, celle que la Russie garde une place dans le monde. Les organisations organisateurs parlent de représentants de 130 pays. Comme pour les années précédentes, cela inclut les talibans. Cette année est aussi la première depuis 2022 où on constate plus de présence occidentale. Pour l'Allemagne, notamment, un contingent de députés de l'extrême droite, l'un d'eux, n'a pas hésité à poster il y a quelques heures sur ses réseaux sociaux une photo de lui serrant la main au PDG de Gazprom, lequel portait le Z, symbole de la guerre russe en Ukraine, au revers de la veste. Dans quelques instants, on attend aussi ici la blogueuse conspirationniste Candace Owens. L'américaine est officiellement là pour parler valeurs familiales.
3: Et l'Ukraine a mené de nouvelles frappes, cette fois en Crimée annexée. L'attaque a fait au moins 3 morts cette nuit.
6: L'Ukraine qui fait un pas de plus vers l'Europe.
3: Les 27 membres de l'Union européenne donnent en tout cas un feu vert préliminaire pour ouvrir des discussions sur l'adhésion de l'Ukraine, mais aussi de la Moldavie. Jusqu'ici, la Hongrie de Viktor Orban imposait son veto. Veto levé par le nouveau Premier ministre pro-européen Péter Madiar.
6: Et on en reparle, Marion, dans une heure. On appellera Pierre Benazé à Bruxelles. Au Royaume-Uni, Keir Starmer, de plus en plus fragilisé, à 2 semaines d'élections locales cruciales.
3: Le Premier ministre a lancé un appel au calme après des violences mardi lors d'une manifestation contre la police. Une manifestation organisée par l'extrême droite. Nigel Farage, chef du parti Reform UK, accuse la police, je cite, de préjugés anti-blancs. En décembre, la police avait menotté un étudiant blanc en train d'agoniser après avoir été poignardé. Son meurtrier, un jeune homme sikh, l'accusait à tort d'injures racistes. L'extrême droite pointe aussi du doigt un document qui formule des recommandations nationales en matière de non-discrimination sur le maintien de l'ordre. Emeline Vin, que dit ce document ?
7: L'objectif de l'engagement policier contre le racisme, c'est, je cite, de parvenir à une égalité de résultats entre les différents groupes ethniques. En clair, de faire en sorte qu'aucune communauté ne soit sur ou sous-représentée dans les fouilles au corps ou les arrestations, par exemple. Cela ne signifie pas que tout le monde doit être traité de la même manière, fin de citation. C'est cette phrase que l'extrême droite dénonce, qui comprend par là que les policiers devraient traiter les Britanniques différemment selon leur couleur de peau. La secrétaire d'État au maintien de l'ordre reconnaît une formulation malheureuse, mais souligne qu'il s'agit d'une recommandation, d'un état d'esprit, rédigé par les chefs des forces régionales qui doivent chacune l'adapter. Le texte ne donne pas d'exemple concret de manière de parvenir à cette égalité de résultats. L'engagement policier contre le racisme a été publié il y a un peu plus d'un an en réponse au rapport officiel faisant état de racisme systémique au sein des polices anglaises et dans le but de renforcer la confiance en particulier de la communauté noire envers les forces de l'ordre. Le collège des chefs de police n'exclut pas de réviser son texte. Emeline Van Londres, RFI.
3: Journée d'hommage national aujourd'hui au Sénégal. La semaine dernière, Abdoulaye Wade a fêté ses 100 ans, fondateur du Parti démocratique sénégalais. Il a été président de la première alternance démocratique du pays à la tête de l'État de 2000 à 2012. Un hommage officiel est prévu ce matin au Grand Théâtre de Dakar en présence du président Bassirou Diomaye Faye.
6: Et lui aussi a été président du Sénégal. Macky Sall fait campagne, mais pour un tout autre poste.
3: Celui de secrétaire général des Nations Unies. C'est dans ce cadre que le président français Emmanuel Macron a reçu hier Macky Sall à Paris. Et c'est une rencontre qui fait déjà réagir à Dakar, Guillaume Thibault.
8: S'il n'a pas le soutien de son pays, nous avons pris la posture neutre, car nous n'avons pas été impliqués depuis le début, même pas par l'intéressé Macky Sall, a indiqué le président Bassirou Diomaye Faye début mai. L'ex-président du Sénégal confirme qu'il est en très bon terme avec Emmanuel Macron. Photo à l'Élysée, déclaration sur ses réseaux sociaux, nous partageons la vision d'une ONU ambitieuse, réformée et revitalisée pour renforcer son efficacité et sa capacité à répondre aux attentes des peuples et des États. Macky Sall, même s'il n'a pas le soutien officiel de la France, l'Élysée n'a fait aucun commentaire, fait de Paris une étape importante de sa campagne pour le poste de secrétaire général des Nations Unies. Au Sénégal, les soutiens de l'ex-chef de l'État ont largement commenté ce tête-à-tête. Néné Tall, cadre de l'APR, a par exemple diffusé la photo et légendé « Pendant ce temps, les grands hommes discutent de l'avenir du monde ». L'information est aussi relayée par la presse en ligne, notamment le site Dakar Actu, qui a indiqué « Le soutien, ou du moins la bienveillance de Paris, constituerait un atout non négligeable dans la course à la succession d'Antonio Guterres ».
3: Guillaume Thibault, l'ONU où l'Allemagne encaisse une défaite, le pays n'a pas obtenu de siège au Conseil de sécurité lors du vote de renouvellement hier. D'habitude, son élection est une formalité, mais cette fois, les membres lui ont préféré deux autres pays européens, l'Autriche et le Portugal.
1: À un an de la présidentielle en France, déjà un grand oral pour certains candidats déclarés.
3: Lors du congrès des jeunes agriculteurs qui se tient cette semaine dans l'Est, à Bourg-en-Bresse, ce matin, quelques 500 agriculteurs venus d'un peu partout en France vont pouvoir poser des questions aux personnalités politiques en visite. Parmi eux, trois candidats pour 2027. Gabriel Attal, secrétaire général de Renaissance au centre, Bruno Retailleau, président du parti de droite Les Républicains, et Marine Tondelier, chef des écologistes, avec également des représentants du Rassemblement National, à l'extrême droite, de la France Insoumise, à gauche. Marie Lecoq, les questions porteront bien sûr sur la place de l'agriculture dans le programme des différents partis.
9: Ici, les attentes sont claires et les questions déjà prêtes, notamment sur la PAC, l'eau ou encore le renouvellement des générations. Thomas Grimaud, agriculteur en Maine-et-Loire.
10: Il faut remettre de la valeur sur nos denrées alimentaires, parce qu'on a toutes les productions pour faire bien en France.
9: Hasard du calendrier, l'Assemblée nationale a approuvé ce mardi le projet de loi d'urgence agricole, demandé avec insistance par les jeunes agriculteurs ainsi que par la FNSEA, syndicat agricole traditionnellement plus proche de la droite, adopté à 369 voix, sans le soutien de la gauche et des écologistes, ce qui n'étonne pas Alexis Rotin, agriculteur en Sarthe.
11: Ils ont une vision particulière de l'agriculture et qu'ils défendent. Ce sera aussi l'occasion de pouvoir les questionner.
9: Même s'ils se défendent de pencher pour un camp ou pour un autre, une élue est particulièrement attendue au tournant par certains, comme le concède Anatole Pouzache de Saône-et-Loire.
12: Madame Trouvé, qui a annoncé que 85% des bovins français ne sortaient pas dehors, qu'on avait tous des fermes-usines. Je pense qu'elle s'est pas déplacée dans les campagnes. J'attends vraiment une réponse à la hauteur de ces propos qui sont quand même assez lourds.
9: En attendant, il y en a un qui a décidé de faire bande à part, c'est Édouard Philippe. Le maire du Havre et candidat déclaré à l'élection présidentielle ne participera pas au grand oral de ce matin. Il s'est invité au congrès la veille et ne s'est pas confronté aux questions des jeunes agriculteurs.
3: Marie Lecoq. Et pour refermer ce journal, Andréane, devinez quoi, je vous emmène sur l'île de la Réunion, dans l'océan Indien. Le festival Sakifo ouvre ses portes ce soir. Magic System, Riles, Queen Omega, voilà un aperçu de la programmation des artistes venus de tous les continents, tous venus faire escale à Saint-Pierre. José Marinho nous présente l'événement.
13: Sur l'une des six scènes du Sakifo, les valances de Wild Wild Women, déflagration rap venue d'Inde, donnent déjà le ton. À Saint-Pierre, dans le sud de la Réunion, le festival s'éveille. Depuis 22 ans, découvertes et surtout têtes d'affiche s'y succèdent.
14: Césaria Évora, Chroma.
13: Aux commandes de ce rendez-vous du bout du monde, Jérôme Galabert.
15: Ça a toujours été un festival un peu transgénérationnel.
16: L'île de la Réunion, c'est le berceau du métissage et que c'est ce que devrait être le monde demain, Inch'Allah.
13: Au programme cette année, près de 60 artistes, les figures du Maloya côtoient des stars internationales et françaises comme Asafa Zidane ou Jean-Louis Aubert, ex-chanteur de Téléphone.
17: Moi, j'ai beaucoup tenu à avoir cet artiste parce que on doit encore rêver dans notre monde.
13: De Sakifo mise aussi sur l'attraction des vedettes pour faire émerger de nouveaux talents à l'image de la rappeuse sud-africaine Yugen Blackrock.
18: Ça faisait des années que je rêvais d'y jouer pour partager notre amour de l'Afrique et la musique.
13: Avec le Sakifo, la Réunion devient une scène créole ouverte sur le monde. José Marinho, La Réunion, RFI.
3: Et c'est justement la rappeuse sud-africaine Yugen Blackrock qui sera sur scène ce soir pour l'ouverture du festival Sakifo.
1: Merci Marion Cazanov, 8h13 à Paris. Prochain journal dans moins de 20 minutes, on parle d'Ebola en RD.
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0: Redéfinir un nouvel imaginaire, c'est-à-dire écrire une mythologie et travailler les symboles, c'est le plus important. Parce que beaucoup de nos actions sont mises en œuvre non pas pour ce qu'elles sont, mais pour acheter le regard de l'autre.
1: Tu passes pas par des percepts, par des affects, c'est-à-dire des modes de perception, c'est des modes de perception et d'attention au monde n'ont pas été modifiés, et souvent ils sont modifiés par là, alors que ton comportement ne va pas changer. C'est pas le fait de savoir ou d'être informé qui te fait changer, c'est le fait que tout à coup, ta perception a tourné.

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7: Il est 16h sur Radio Campus Tour 99.5 et vous écoutez l'émission Sortez. Je suis comme toujours Lola et je suis avec Elio.
5: Bonjour.
7: Aujourd'hui, nous avons le plaisir de recevoir Cléane et Chloé venues nous parler du festival Envie d'agir. Bonjour à vous deux.
8: Bonjour.
7: Alors, pour commencer, est-ce que vous pouvez vous présenter et nous dire ce que c'est le festival Envie d'agir ?
9: Et eh ben du coup je vais commencer. Je m'appelle Chloé, je travaille du coup pour InfoJeune et je soutiens Cléane dans l'organisation du festival.
8: Et du coup moi c'est Cléane, je suis en études en troisième année de BUT carrière sociale, parcours animation sociale et socioculturelle. Et dans le cadre de mon stage, je réalise mon stage avec l'InfoJeune 37 au sein du 360.
7: Merci beaucoup. Alors, le festival Envie d'agir débarque ce week-end à Tours. D'où vous est venue l'idée de créer cet événement ?
8: Dans le cadre de mon stage, j'ai eu l'envie de porter un projet culturel. Et avec l'équipe du 360, on a réfléchi à la meilleure manière de mettre en place un projet. Et du coup, il nous est venu l'idée de parler du dispositif Envie d'agir. Et de le mettre en valeur. Et donc, de là est partie l'idée du festival Envie d'agir.
7: Et est-ce que vous pouvez nous en dire un peu plus sur le dispositif Envie d'agir ?
8: Je vais laisser Chloé expliquer ce dispositif.
9: Alors, le dispositif Envie d'agir, donc c'est une bourse où tu peux avoir de l'argent et aussi un accompagnement. Donc, l'idée, c'est d'essayer de coupler un peu les deux. C'est un dispositif qui est financé par le SDGES, par la CAF, le département et la ville de Tours. Et l'idée, c'est que des jeunes entre 11 et 30 ans puissent déposer un projet qui peut avoir tous les sujets possibles et imaginables en répondant quand même à certains critères. Et voilà, on monte un dossier. Après, il y a un oral. Et en fonction du résultat, ils sont lauréats d'une bourse qui peut aller jusqu'à 1 300 €.
7: Très bien. Et du coup, dans ce festival, comment ce dispositif va être mis en valeur ?
9: Alors du coup, la mise en valeur de ce dispositif, elle est surtout que toutes les personnes qui vont présenter leur travail sont des lauréats et des lauréates de cette bourse. Donc ça, c'est le premier point. On va parler d'autres choses, mais c'est quand même très concentré autour des lauréats de cette bourse.
7: Et du coup, pourquoi avoir choisi le format d'un festival plutôt que d'un forum des associations classiques ou d'un salon étudiant ?
8: Selon moi, tout ce qui regroupe le mot festival est plus attrayant qu'un forum ou une rencontre plutôt qui pourrait s'orienter sur un truc plus formel. Ça m'a aussi permis de pouvoir caler plusieurs types de projets et de présentations, entre guillemets, dans cet événement-là.
7: Et depuis combien de temps vous y travaillez à peu près ?
8: On a commencé à travailler sur ce festival au début de mon stage, du coup, il y a deux mois et demi.
7: Ok, et est-ce que vous pouvez nous en dire un peu plus sur qui se cache derrière l'organisation ? Alors, vous êtes toutes les deux. Est-ce qu'il y a peut-être d'autres personnes que vous voulez citer ?
8: Oui, il y a par exemple une personne qui est en alternance à l'InfoJeune 360 qui s'occupe de la communication, Clara. Et aussi Arnaud Guédet, le directeur de l'InfoJeune, qui sont aussi derrière cette organisation-là.
7: Ok, alors pour des infos un peu plus pratiques, est-ce que vous pouvez rappeler les dates du festival, nous dire où est-ce que ça se situera et pourquoi est-ce que ça se situera là-bas ?
8: Le festival, il se passe du coup le 5 et 6 juin 2026. Le 5 juin, il y a une ouverture un peu plus formelle avec les différents financeurs de la Bourse Envie d'Agir, qui se passera à 18h au 360, qui est placé au 78 rue des Halles à Tours. Et le projet, l'événement se passe au 360 parce que c'est un lieu qui est un tiers-lieu dédié à la jeunesse. Et ils ont des locaux qui sont voués à être utilisés par les jeunes dans le futur. Voilà.
7: Ok, alors le 360, si je ne me trompe pas, 78 rue des Halles. Voilà. Alors, est-ce que vous pouvez nous dire aussi à qui s'adresse ce festival ?
8: Il s'adresse à la jeunesse qu'on va, avec le public du 300, de l'InfoJeune, situé entre 11 et 30 ans. Ouais, 11 et 25 ans. Pour ce qui est de la Bourse Envie d'Agir, c'est de 11 à 30 ans. Mais de manière générale, il n'y a pas forcément d'âge prédéfini pour venir. On peut venir comme on est.
7: Ok. Et du coup, est-ce qu'il faut déjà avoir une idée très concrète d'un projet pour venir, ou est-ce qu'on peut juste venir par simple curiosité ?
9: Alors, il y a deux choses, en fait. Pour InfoJeune, il y a deux choses. Il y a effectivement mon travail qui est de l'accompagnement de projet où tu peux venir avec juste une idée. Et puis, l'idée, c'est que notre travail ensemble, ça va être de pouvoir le construire, de partir de l'idée et de faire en sorte qu'il puisse être effectif. Et après, il y a InfoJeune 37 de manière générale, où on est plusieurs collègues, on fait plusieurs choses. Et il y a surtout un accueil qui est inconditionnel tous les après-midi sur tous les sujets. Donc il y a deux choses, on a toutes des casquettes après particulières. Moi, c'est plutôt sur le projet, c'est aussi pour ça qu'on est là avec le festival, mais voilà, il y a quand même ces deux entrées.
7: Et est-ce qu'il sera encore temps après le festival pour postuler pour la Bourse Envie d'Agir, ou est-ce que c'était les derniers délais
9: Alors, il est toujours temps de postuler. Après, il y a à peu près 3 jurys par an. Donc là, le prochain, c'est le 10 juin. Donc effectivement, on ne peut plus postuler sur le 10 juin, ce n'est pas possible. On va dire que les participants sont sélectionnés. Après, il y en aura en octobre, il y en aura au cours de l'année. Ça prend du temps de monter un projet, donc il faut quand même le penser en amont. Et après, mon travail, il ne s'arrête pas que à la Bourse Envie d'Agir. Il est aussi sur qu'est-ce qui existe comme autre financement pour pouvoir aller jusqu'au bout de ce projet. Donc, des fois, c'est la Bourse Envie d'Agir parce que les financeurs, et notamment le SDJUS, ont pensé quand même cette bourse comme quelque chose d'assez malléable. Tu n'as pas besoin d'être une asso, tu peux être un porteur seul, tu peux être en groupe, tu peux être mineur, tu peux être en junior asso. Donc voilà, c'est des choses qui facilitent un peu l'accès à l'argent public, ce qui n'est pas toujours le cas.
7: Et est-ce que vous avez des partenaires ? Est-ce que peut-être la ville de Tours, l'université, vous ont aidé dans ce projet ?
9: Dans le projet pour Envie d'Agir ?
7: Oui.
9: Non, en fait, le dispositif, il est vraiment porté par le SDJUS. Et après, tu as effectivement le conseil départemental et la CAF Touraine qui, du coup, participent aussi. Et la ville de Tours vient en soutien, évidemment, mais c'est ces financeurs-là qui portent le dispositif, qui payent mon travail, par exemple, et qui donnent l'argent aussi pour les jeunes.
7: Très bien, alors on le rappelle haut et fort, l'entrée du festival est entièrement gratuite. Est-ce qu'il faut quand même réserver un billet en ligne, et auquel cas, où est-ce qu'on peut réserver ?
8: Non, il n'y a pas besoin de réserver, okay. On peut venir comme ça.
7: Très bien, et petite info pratique aussi, est-ce qu'il y aura de quoi manger, peut-être des food trucks, une buvette ?
8: On est en train de mettre en place une buvette, effectivement. Après, pour tout ce qui est food truck, il n'y aura pas de... Okay. De restauration possible.
9: Après, on est au 78 rue des Halles.
7: Oui,
9: donc ça devrait aller pour trouver moyen à manger.
7: Alors, avant de commencer à voir ensemble la programmation de ce festival, nous allons faire une première pause musicale, sur le 99.5. On écoute tout de suite caverne du groupe Ineige.

0: Et c'était donc Caverne de Inej sur Radio Campus Tours 99.5. Inej que vous pourrez retrouver à partir de 20h30 vendredi soir au 360, mais on va pouvoir un petit peu y revenir dans quelques instants. Vous écoutez toujours l'émission Sortez et nous sommes toujours accompagnés de Cléane et Chloé venus nous parler donc du festival Envie d'agir. Alors pour commencer, est-ce que vous pouvez nous expliquer comment est-ce que vous avez créé la programmation? Vous nous avez dit que c'était des lauréats donc, de cette bourse Envie d'agir, mais comment est-ce que vous avez créé sur ces un jour et demi la programmation, mise en œuvre, mise en place?
1: Au niveau de la création de la programmation, on a contacté tous les lauréats dont s'est occupée Chloé. Donc, ça a commencé à partir du coup de l'année 2022 jusqu'à 2026. Et on a fait cette programmation en fonction des réponses positives des différents projets et lauréats. Okay.
0: Et est-ce qu'au sein de Info Jeunes et même du 360, donc du tiers-lieu, vous voyez ça comme une continuité de l'accompagnement, de leur donner l'opportunité de montrer leur projet au public, etc.?
2: Alors, c'est effectivement une continuité parce que la question du réseau, elle est hyper importante, notamment dans les projets culturels. Après, c'est aussi une demande. C'est-à-dire qu'un des critères dont je vous parlais tout à l'heure, c'est de pouvoir avoir un temps de restitution et un temps de bilan sur qu'est-ce que tu as fait avec l'argent public. Donc c'est quand même... on les oblige pas non plus, ouais. Ils sont pas pieds et poings liés pour venir, mais ça fait partie un peu du jeu de pouvoir parler de ce qu'ils ont mis en place et de pouvoir leur donner aussi à d'autres jeunes en leur donnant envie de s'investir dans un truc qui paraît un peu administratif et un peu lourd, mais qui permet au final de faire des trucs un peu cool. Okay.
0: Et donc dans votre présentation de ces projets de jeunes anciennement lauréats de la bourse Envie d'agir, quel type de projet on va pouvoir retrouver sur place pendant ces deux jours?
1: Les projets, on en retrouve différents types. Ouais, beaucoup de projets culturels, notamment par exemple des expositions de photographie, des concerts, des courts-métrages, mais aussi des projets qui vont être plus humanitaires, en lien avec l'écologie ou encore plus sociaux.
2: Okay. Ouais, ou de solidarité aussi, ouais.
0: Et comment ils seront présentés ces projets? Est-ce que ce sera un affichage ou est-ce qu'il y aura aussi les personnes qui ont fait le projet qui pourront avoir du discours avec le public, pouvoir peut-être expliquer leur parcours, aussi comment ils ont candidaté, etc.?
1: Pour la plupart des projets, il y a les lauréats qui seront présents. Chacun a choisi la manière de montrer leur projet. Je pense notamment à Eva et la Vénus Bleue, Eva Rapicot, pardon, qui propose un vernissage de leur exposition de photographie à l'argentique, nommée Les Ombres qui résistent. Elles ont décidé de faire un vernissage et d'être présentes et de parler de leur projet. D'autres ont préféré faire un concert. Et enfin, il y a d'autres projets où les personnes ont déménagé ou n'étaient pas disponibles et du coup nous ont apporté des supports qui restaient en fait de leur projet pour qu'on les affiche et qu'on mette en fait en avant un panel plus grand de projets.
0: Ok. Et donc, on en a un petit peu parlé tout à l'heure, mais le samedi, il y aura une table ronde que Chloé, toi, tu animeras, c'est ça? Sur les aides, les accompagnements et les financements possibles pour des projets portés par des jeunes. Donc, est-ce qu'il y aura d'autres personnes autour de la table et de quoi est-ce que vous allez parler durant cette heure et demie?
2: Alors oui, du coup, je serai avec mon binôme sur Envie d'agir qui s'appelle Alexis Chalet, qui fait partie du SDJUS. Et du coup, je peux pas dire que j'ai de trame particulière dans la tête parce que déjà c'est pas tant ma façon de travailler. Mais l'idée c'est de s'appuyer aussi sur les jeunes ou en tout cas les personnes qui seraient là pour pouvoir discuter de eux, ce dont ils ont besoin et où est-ce qu'ils bloquent, pourquoi ils bloquent et qu'est-ce que nous on peut leur apporter avec les connaissances qu'on a, sachant qu'elles sont pas illimitées. Hein. Du coup voilà, donc on va se partager un peu la tâche avec Alexis Et puis essayer de mettre en, comme vous avez vu qu'il y avait beaucoup de projets culturels, essayer aussi de mettre en avant l'appel à projets là qui est ouvert jusqu'au 15 juin sur Bourges 2028 qui s'appelle le Cri des jeunes. Donc voilà, on va essayer de, et en même temps de parler de choses qui sont actuelles, et en même temps d'essayer de répondre aux questions qui se posent, par exemple pourquoi ça bloque quand on a un projet en particulier. Et peut-être qu'on ne demande pas aux bonnes personnes, qu'on ne répond pas de la bonne manière. Ce n'est pas que de l'info, c'est aussi peut-être un peu des tips pratico-pratiques sur comment on remplit, quel vocabulaire on utilise.
0: Ok, donc ça pourra prendre la forme d'un échange entre vous, ce ne sera pas descendant, quoi.
2: Ouais, j'espère pas. Si ça l'est, ça va devenir très pénible, mais bon, peut-être que ça peut le devenir, mais ce n'est pas le principe.
0: D'accord, ok. Est-ce que pour cette table ronde, il y a des places limitées? Est-ce qu'on a besoin de s'inscrire ou pas ou...
2: Franchement, on ne sait pas trop. On s'est posé la question avec Cléane hier, ou avant-hier. on ne sait pas trop, on ne sait même pas trop où le faire encore pour le moment. Je pense qu'on va voir en fonction du monde qu'il y aura et des gens qui ont envie de discuter, de ceux qui sont peut-être aussi plus frileux et qui n'ont que envie d'écouter. Okay. Je pense que ça sera plutôt au rez-de-chaussée, mais plutôt en mode ouverture.
1: Mais dans tous les cas, il n'y a pas besoin d'inscription pour venir.
0: Non. Ok. Et est-ce que certains jeunes, ils peuvent venir avec leur projet presque fini pour pouvoir en parler aussi avec vous, peut-être présenter leur projet directement
2: Alors oui, carrément. Je réponds. Oui, carrément, ils peuvent venir. Alors après, je ne sais pas si je serai la plus disponible sur un long temps à ce moment-là. Peut-être que ça peut être le moment de prendre un rendez-vous et de se poser un peu plus tranquillement à un autre moment, mais d'avoir aussi des prémices. Et puis, l'idée de Cléane, quand même, dans l'origine du projet, c'était aussi de pouvoir, évidemment, valoriser la bourse, valoriser le travail des jeunes, mais aussi pouvoir créer un événement où on invite des personnes dont ils auraient besoin pour, justement, dynamiser le réseau, etc. Donc, l'idée, c'est à ce moment-là que Cléane et moi, on puisse être aussi facilitatrices, médiatrices de rencontres qui pourraient être... des opportunités pour eux et elles.
0: Et pendant la... je voulais aussi dire, pendant la table ronde que tu vas animer, est-ce que tu sollicites les jeunes à venir avec un projet déjà construit ou c'est pas
2: carrément.
0: Grave si...
2: Ouais, ça peut. Ça veut dire que je suis à cet endroit-là en ce moment, j'ai eu ces réponses qui sont négatives, ou est-ce que tu me... Carrément, oui, okay, de ouf.
0: Ouais, d'accord. Et donc, pendant la journée du samedi, il y aura aussi des personnes et des associations qui viendront animer et présenter leurs projets durant toute la journée. Est-ce que vous pouvez nous dire un peu ce qu'on pourra retrouver et peut-être qu'est-ce que ces associations viendront proposer ?
1: J'ai pas bien compris ta question.
0: Pendant la journée du samedi, sur votre programmation, il y a marqué qu'il y a des associations et des personnes qui viendront toute la journée. Je crois qu'il y avait le 3x3 pour faire un live Twitch et d'autres projets. Est-ce que tu peux nous expliquer un petit peu ce qu'on pourra retrouver
1: Pour les associations qui sont présentes toute la journée, le 3x3 est un groupe qui ont obtenu la bourse Envie d'agir. Mmh. Et donc, eux seront présents à partir de 15h jusqu'à la fin pour faire un live Twitch, parce que c'est le format qu'ils ont proposé. Et pour le reste, c'est d'autres projets qui... du coup, ce sont les personnes qui n'ont pas pu venir et c'est les projets qui seront exposés du coup toute la journée, mais sans avoir de personnes physiques pour pouvoir les expliquer. Mais il n'y a pas d'associations qui viennent réellement pour ça.
0: Ok, d'accord.
2: C'est des associations qui ont obtenu la bourse Envie d'agir. Parce que tu peux être seul, mais tu peux être en asso. Et asso de moins de 3 ans, donc du coup, il y a des assos qui commencent à être un peu connus, reconnus. Donc c'est de ça dont on parle là, à ce moment-là.
0: Okay. Et concernant les expositions artistiques qu'on pourra retrouver durant ces deux jours au 360, quels supports artistiques seront mis en avant ?
1: Au niveau des expos, il y a du coup ce dont je parlais tout à l'heure, l'exposition de photographie, Les ombres qui résistent. Il y a également une exposition du défilé de jeunes créateurs qui a été mis en place par Océane Arnoulet-Sozo, pardon, et qui, elle, sera présente de 16 à 17 heures pour parler de son projet et de son exposition et de son parcours. Et après, elle viendra enlever son exposition. Après, au niveau des expositions, des autres expositions, c'est les expos dont je parlais qui seront présentes toute la journée, mais sans personne physique. Et il y a aussi des présentations de projets qui sont aussi ajoutées au moment des expos, comme la présentation de la journée « Mon quartier a du talent ». À un incroyable talent, pardon, qui a été un projet mené par Fatine et Kayla, qui proposeront une vidéo pour montrer leur projet. Et ça sera le samedi. Et le vendredi, on pourra aussi faire la rencontre avec l'artiste Embrun, qui sera avec un petit stand pour faire une intervention sur la santé mentale et la psychiatrie en rapport à son projet. Et aussi l'artiste Hugo B sera présent le vendredi pour présenter son projet mené grâce à la Bourse Envie d'Agir.
0: Et alors, on n'a pas parlé encore trop du côté fin de soirée, avec le côté aussi festif. Donc vous proposez plusieurs concerts et même des DJ sets de prévus. Est-ce que vous pouvez un peu nous en parler, nous dire qui on pourra retrouver? On a déjà écouté Inej tout à l'heure, qui seront présents, mais qui seront les autres artistes?
1: Pour le vendredi, il y a un autre artiste qui sera là, qui fait partie du collectif Kingsfolk, nommé Lajar, de son prénom Luc Jarion, qui va faire un solo de chant et guitare, je crois, au niveau de son style musical et pop, rock, folk. Okay. Ensuite, il y aura du coup le groupe Inej qui viendront faire un concert et aussi en profiter pour présenter leur jeu vidéo qu'ils ont pu mener grâce à la Bourse Envie d'Agir. Et le lendemain, on pourra retrouver du coup Soulka, qui est un rappeur, et qui passe à 19h, de 19 à 20h. Et enfin, un DJ set par l'association Vision Alien. Il y aura normalement deux DJ. Okay.
0: Et comment vous avez réussi à faire cohabiter dans un même espace des tables rondes un peu plus sérieuses et des DJ sets festifs juste après? Comment est-ce que vous organisez dans le 360 pour ça?
1: Je te laisse répondre.
2: On ne sait pas trop, en vrai, on va voir. Le lieu, il est nouveau, en fait. Ouais. Ça fait un an, on a fait l'inauguration qui ressemble un petit peu à ça. Il y a quasiment, jour pour jour, un an et un mois. Donc on est aussi en train de le tester, ce lieu. À voir. On sait que les choses peuvent cohabiter parce que l'espace est grand. On sait que les formats peuvent cohabiter parce qu'on a déjà fait ce genre de choses. Après, sur ce moment-là, c'est vrai qu'il y a des grands écarts entre les différents projets qui sont assez grands. Mais ce n'est pas très grave, je crois.
1: On verra bien.
2: On verra bien.
0: Et puis dans tous les cas, tout ne se mélange pas en même temps. Ça s'enchaîne plutôt bien vis-à-vis des horaires, j'ai l'impression.
2: Ouais, ça s'enchaîne. Et puis l'idée, ce n'est pas forcément d'être... On n'est pas sur une soirée quand même. Évidemment, c'est un peu festif et tout ça. Et l'idée, c'est quand même de rendre visible des choses qu'on a peut-être loupées, de rendre visible le travail qui a été fait en amont.
0: Okay. Ouais, merci beaucoup. On sait déjà plus sur la programmation. On va pouvoir faire une seconde pause musicale avant de finir cette émission sortie juste après, d'attaquer la dernière partie. Vous êtes toujours sur le 99.5 FM Radio Campus Tours et on va donc écouter tout de suite Lajar, que vous pourrez retrouver... donc dans le festival Envie d'Agir, qui va faire une cover de Howling for You de The Black Keys.

0: Vous venez d'écouter une cover de Holding For You de The Black Keys par Lajar sur Radio Campus Tour. Lajar que vous pourrez notamment retrouver durant le festival Envie d'Agir, également le vendredi 5 juin de 19h30 à 20h30. Alors je rappelle que vous écoutez toujours l'émission Sortez sur le 99.5 et nous sommes toujours en compagnie de Cléane et Chloé. Alors, une rumeur dit qu'il y a des surprises non annoncées sur l'affiche. Est-ce que vous pouvez nous lâcher ici une petite exclusivité en direct à l'antenne ?
1: Écoute, je crois qu'on s'est un peu emballé. Je ne vois pas de quoi on parle. Je ne sais pas quelles sont les surprises, à part si on me fait des surprises à moi. Mais... Non, je pense que c'est peut-être des choses qui sont sorties au début de la communication quand elles n'étaient pas hyper calées, quand toutes les infos, pardon, n'étaient pas hyper calées. Parce qu'en fait, le travail de Cléane, qui est quand même sur de la cordeau, son stage, il est là-dessus, c'est pas évident de mettre tout le monde autour d'une table sur un temps très court comme ça, des gens que tu connais pas. Donc c'est vrai que les infos, elles sont arrivées un peu au fur et à mesure. Il a quand même fallu qu'on cale des dates, qu'on commence à en parler pour pouvoir mettre les choses un peu en route. Mais je crois pas qu'il y ait de surprise. J'aimerais tellement. Mais si tu as envie de faire quelque chose, n'hésite pas.
0: Et est-ce que ce festival, il a pour ambition de devenir un rendez-vous annuel à Tours ou alors c'est juste un one-shot ?
1: Ben, je sais pas. Je pense que c'est important qu'on fasse tous les ans un truc un peu marqué pour dire, bah voilà, cette année, il y a eu tant de lauréats sur cette bourse-là. Je pense que ça, c'est important. Et faire un événement un peu public, c'est important. Pardon. Avant que Cléane arrive, il y avait l'idée de travailler avec Pepyang de Wanted TV pour pouvoir faire un plateau radio et interviewer notamment les plus jeunes, parce que c'est ça aussi, c'est ce public-là qu'on a envie un peu de mobiliser, de pouvoir peut-être aussi déplacer ces temps forts sur un territoire plus rural, parce que c'est quand même une bourse qui s'adresse à tous les jeunes du département, et du coup c'est souvent les gens de Tours qui l'utilisent. Donc voilà, c'est des leviers, en tout cas je trouve que ces événements annuels sont des leviers pour aller chercher un autre public. Donc oui, dans l'idée, oui. Après, c'est toujours la même chose. Hein. Le nerf de la guerre, c'est le temps et l'argent, quoi.
0: Alors, on le rappelle, le lieu du rendez-vous, c'est le 360. Est-ce que, pour ceux qui ne connaîtraient pas le 360, vous pouvez nous dire ce qu'on peut retrouver là-bas le reste de l'année ?
1: Oui, je peux. Je peux, Cléane.
2: Oui,
1: du coup, le 360, donc on est sur une idée de tiers-lieu où c'est quand même porté par InfoJeune 37, mais on va pouvoir retrouver d'autres assos, notamment la Maison de l'Europe, qui fait aussi de l'accueil avec nous. Il va y avoir S'entraider, il va y avoir Caracol, qui fait en même temps J'accueille, et en même temps Bureau du Cœur, tout ça dans le même mini-bureau. Et puis on va avoir Claire avec le Pass Culture, qui est aussi présente. Je crois... Ça peut être un peu une surprise. Il y a une asso qui va arriver, ou en tout cas une structure qui va arriver dans pas longtemps pour compléter le tableau. Mais voilà. Donc on est quand même un lieu qui est dédié à la jeunesse. Toutes ces assos, leur cœur de cible, c'est la jeunesse, avec des sujets différents, hein, parce que du coup, Caracol, c'est le logement, S'entraider, c'est plutôt la solidarité internationale. La Maison de l'Europe, la mobilité, enfin bref, on a tous nos sujets, mais du coup on partage le public là, et du coup le fait de partager des locaux amène forcément aussi un partage de projets.
0: Et du coup, est-ce que toutes ces assos seront sur le festival Envie d'Agir ?
1: Je sais pas.
2: Beaucoup m'ont dit qu'elles ne pouvaient pas, mais certaines nous ont aidés aussi lors de la diffusion et de la création. Mais après, peut-être qu'elles passeront.
1: C'est pas un temps partagé comme je l'entends. Il y a des moments où on peut vraiment partager les projets. Là, effectivement, c'est un peu différent.
0: Est-ce que après ce festival, il y aura d'autres actualités, d'autres rendez-vous dont vous aimeriez parler ?
1: Waouh ! Ça aurait été parfait comme question pour Clara. Elle a bien le programme en tête. Il y a sûrement plein de choses. on est présent à Au Quart de Tour sur un stand pour parler de projets aussi, et notamment un appel à projet en particulier. Franchement, il y a sûrement 1000 choses, mais je ne les ai pas en tête tout de suite.
0: Et quel est le meilleur conseil que vous pourriez donner à un étudiant de Tours qui a une idée de projet mais qui n'ose pas se lancer ?
1: C'est pour moi. Étudiant, forcément. Je lui dirais de venir me voir. Je lui dirais que tout est possible. Et je sais pas, j'ai pas un conseil en particulier, parce qu'en fait les choses elles s'adaptent toujours aussi à là où t'en es, les connaissances que t'as, ce que t'as envie de développer, etc. Donc j'ai pas un conseil en particulier. Après il y a plein de choses qui existent sur Tours, parce qu'il y a moi, mais il y a aussi si t'es étudiant, il y a Animafac, enfin il y a plein de structures qui peuvent aider, donc faut surtout pas penser qu'on est tout seul.
0: Très bien. Est-ce que vous auriez peut-être un mot de la fin à ajouter ?
1: Bah, venez ce week-end, non ?
2: Ouais.
1: Non, Cléane, tu veux
2: si,
1: pas
2: si. Venez nombreux.
0: Ok. On rappelle que toutes les infos en bio... On rappelle que toutes les infos sont en biographie sur vos réseaux sociaux. Quel est le nom exact de votre compte Instagram pour qu'on puisse vous y retrouver ?
1: Alors, il y en a deux. Il y a celui d'Infojeune 37, qui doit être vraiment littéralement comme ça. Et après, il y a le 360. J'ai un doute.
2: Je ne connais pas non plus. Je peux aller vérifier si on a besoin.
1: Très mauvais en com. Il y a le 360 aussi, qui permet vraiment d'avoir les infos sur toutes les autres assos aussi.
0: Alors, je vous remercie pour votre participation. Est-ce qu'il y a sur d'autres réseaux sociaux, on peut vous retrouver ? Facebook peut-être ? TikTok ?
1: TikTok, non. Facebook, oui, mais pareil, ça doit être Infojeune. Non, par contre, il y a un autre site qui peut être intéressant. C'est du coup le site du Riche 37, où du coup, nous aussi, on a deux volontaires en service civique qui ont pour mission de valoriser le travail des jeunes. Et du coup, Léo et Abdelnour, cette année, ont fait pas mal de vidéos sur tous les projets qui ont pu être réalisés et qu'on retrouve sur le site du Riche 37. .fr, je me doute. Voilà.
0: Et du coup, place l'agenda culturel, non ?
3: À part si tu avais d'autres choses à promouvoir.
0: Non, venez ce week-end au Festival Envie d'agir, on le rappelle, au 360. Donc, cette émission est à retrouver demain midi sur nos ondes, mais aussi en podcast sur radiocampustour.com. On se laisse sur deux dernières touches de musique avec Bande à part et Les Autres de Soulka, que vous pourrez notamment retrouver durant ce festival Envie d'agir le samedi 6 juin de 19h à 20h. Et sur ce, nous vous souhaitons une agréable soirée.
3: Merci beaucoup.
2: Merci.

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1: Maille à 13h15, temps universel, et nous aurons aussi à Buenos Aires, nous irons aussi à Buenos Aires, où des dizaines de milliers d'Argentins et surtout d'Argentines sont descendus hier dans les rues pour manifester contre les violences faites aux femmes. Théo Conscience nous racontera. Voilà, vous avez le programme. Bienvenue à toutes et à tous. Et pour commencer, c'est l'heure du journal international présenté aujourd'hui par Candice Mazotomazic. Bonjour Candice.
2: Bonjour Mathieu, bonjour à toutes et à tous.
1: À la une aujourd'hui, la mort d'un casque bleu au Liban.
2: Il s'agit d'un militaire de la FINUL, la force intérimaire des Nations Unies dans le pays. Il a succombé à ses blessures ce matin après avoir été touché la veille par des obus de mortier près de Marjeyoun dans le sud du pays. Deux autres soldats de la paix ont été évacués vers une installation médicale de la force onusienne. Et la FINUL, elle, dit avoir ouvert une enquête pour établir les circonstances exactes de cet incident. Pour en parler, nous sommes en ligne avec notre correspondant Paul Khalife. Bonjour Paul.
3: Bonjour Candice, bonjour tout le monde.
2: En direct de Beyrouth, Paul, la mort de ce casque bleu intervient quelques heures seulement après la fin d'un nouveau round de négociations, négociations au cours desquelles les délégations libanaises et israéliennes avaient pourtant convenu d'un cessez-le-feu.
3: Oui, c'est une impression de déjà-vu au Liban. Après chaque round de négociation, un cessez-le-feu est annoncé et la violence redouble d'intensité entre l'armée israélienne et le Hezbollah. En réalité, les cessez-le-feu décrétés sont couplés de conditions rédhibitoires. L'arrêt des attaques du Hezbollah d'une manière unilatérale, le désarmement du parti chiite et son retrait du Liban Sud. La quadrature du cercle est encore plus facile à résoudre, vu que le Hezbollah demande, lui, un arrêt simultané des hostilités, exige un retrait israélien total et estime que la question du désarmement est une affaire interne libanaise. Ce nœud gordien est à l'origine de l'intensification des combats. Les réalités du terrain le prouvent. Les belligérants continuent de s'affronter avec rage sur tous les points de contact. Les avions, les drones et l'artillerie israélienne ont pilonné depuis ce matin des dizaines de cibles dans différents secteurs du sud Liban et dans la plaine de la Beka. Les Israéliens ont aussi interdit aux habitants de franchir vers le sud le fleuve Zahrani, situé pourtant à 40 km de la frontière. Le Hezbollah n'a pas chômé non plus. Il continue de harceler les troupes israéliennes avec des drones suicides, des roquettes et des obus.
2: Paul Khalife en direct de Beyrouth, merci beaucoup pour ces précisions et puis réactions. À l'instant, des gardiens de la révolution, ils continuent aussi d'exiger le retrait d'Israël au Liban. Et pendant ce temps, les pourparlers entre Washington et Téhéran continuent aussi de patiner après plus de 3 mois d'hostilité. Le guide suprême se félicite de l'humiliation profonde que l'Iran a fait subir à ses ennemis. Dans un message écrit, Mojtaba Khamenei appelle à rester ferme et lucide. Une immense artiste qui avait transformé une enfance iranienne en fable universelle. Les mots d'Emmanuel Macron après la mort de Marjan Satrapi, le président français qui adresse ses condoléances émues ce jeudi. L'autrice franco-iranienne de la BD et du film Persepolis s'est éteinte à l'âge de 56 ans. C'est sa famille qui l'a annoncé à nos confrères de l'agence France Presse.
1: Quand la guerre au Moyen-Orient vient perturber l'ouverture d'un centre culturel en Corée du Sud.
2: C'est le célèbre musée parisien du centre Pompidou à Séoul qui se retrouve épinglé pour son partenariat avec l'industriel de l'armement coréen Hanwha. Mais le problème pour les manifestants venus perturber l'ouverture de ce centre ce jeudi, c'est que ce marchand d'armes collabore avec Elbit, un industriel militaire israélien. Correspondance à Séoul de Célio Fioretti.
4: Une ouverture au public mouvementée avec les premiers visiteurs devant se faufiler entre les manifestants. Kim Bo-li, à la tête du groupe réuni aujourd'hui, keffiyeh sur les épaules, appelle le musée parisien à abandonner l'industriel de l'armement coréen Hanwha.
5: Cette entreprise coopère avec des sociétés israéliennes considérées comme complices de crimes de guerre contre les Palestiniens. Elbit Systems, Elta Systems et Israel Aerospace Industries. C'est pourquoi nous exigeons que Hanwha mette fin à sa coopération avec Israël dans le cadre du génocide en cours. Et nous demandons que le centre Pompidou en France rompe son contrat avec la fondation culturelle Hanwha.
4: Au cœur des critiques contre le musée et l'entreprise, la notion notion d'art washing que nous explique Jang Eun-yang, artiste coréenne présente dans la manifestation.
6: L'art washing, c'est-à-dire l'utilisation de la culture pour blanchir des violences au profit d'intérêts politiques ou économiques, est scandaleux. Aucun professionnel de la culture ne doit l'ignorer.
4: Récemment, le président sud-coréen Lee Jae-myung a eu des mots forts contre le gouvernement israélien, critiquant son premier ministre Benjamin Netanyahou de criminel de guerre et a déclaré envisager son arrestation s'il venait en Corée du Sud. C'est le Fioretti, Séoul, RFI.
1: Il est précisément 14h07 à Kiev, la suite du journal de Candice Mazotomazic et la guerre en Ukraine, également à la une de l'actualité. La riposte de Kiev s'intensifie encore ce jeudi.
2: Notamment en Crimée annexée où les autorités locales ont recensé la mort de 4 personnes dans des frappes ukrainiennes. Une nouvelle attaque après une nuit d'affrontement entre les deux belligérants et au lendemain de tirs de drones de Kiev sur des sites énergétiques de Saint-Pétersbourg, la deuxième ville qui accueille depuis hier le Forum économique international. Alors comment imaginer dans ce contexte une résolution du conflit et surtout qui pour mener des négociations? Parmi les noms évoqués, l'ancien chancelier allemand Gerhard Schröder, proche de Vladimir Poutine. Mais Julien Chavanne, d'autres profils seraient envisagés.
7: Le nom d'Angela Merkel a circulé un temps, mais l'ex-chancelière allemande ne sera pas l'émissaire des Européens à Moscou. La formule qui tient la corde en ce moment dans les milieux diplomatiques serait d'avoir un trio, France, Royaume-Uni, Allemagne. L'hypothèse est relancée par des sources anonymes à Berlin qui y voient une fenêtre d'opportunité. La Pologne pourrait rejoindre ce trio pour associer les pays de l'Est de l'Europe. À Paris, Emmanuel Macron pousse depuis longtemps pour reprendre le dialogue avec Vladimir Poutine. Il va redevenir utile de lui parler, glissait le président français il y a 5 mois. Mais l'Élysée ne sait toujours pas quand ce sera le bon moment. Autrement dit, quand est-ce que Vladimir Poutine sera suffisamment en position de faiblesse pour que ces négociations soient vraiment efficaces? Le piège, c'est de s'engager trop tôt avec le Kremlin. Le risque, se faire embarquer dans des discussions stériles, instrumentalisées par Vladimir Poutine pour gagner du temps. C'est précisément ce qui est arrivé à Donald Trump, qui s'est totalement détourné de la guerre en Ukraine.
2: Les précisions signées Julien Chavanne. Dans le reste de l'actualité, 4 députés néo-zélandais interdits de territoire en Chine après une visite à Taïwan. Les élus s'étaient rendus sur l'île des Bumets. C'est un acte d'ingérence selon Pékin qui revendique ce territoire. Wellington a exprimé sa surprise avant de réitérer son soutien à cette revendication chinoise sur Taïwan.
1: Il y a toujours plus d'ultra-riches à travers le monde. C'est ce qu'indique le dernier rapport du Capgemini Institute.
2: Oui, le nombre de millionnaires et leur fortune ont continué de croître en 2025 pour atteindre de nouveaux records. La population des ultra-fortunés, c'est-à-dire les personnes disposant d'au moins 30 millions de dollars, a progressé de 9,4%. Bonjour Anne Verdaguer.
8: Bonjour.
2: Et ils sont désormais 250 000 à atteindre cette fortune.
8: Oui, alors il est souvent assez difficile pour nous de faire la différence entre riche et ultra-riche. Il y a pourtant un monde entre ces deux catégories. Pour Capgemini, une personne riche possède au moins 1 million de dollars d'actifs investissables hors résidence principale. Les ultra-riches disposent, eux, d'au moins 30 millions de dollars. Et dans les deux cas, leur nombre progresse fortement. À l'échelle de la planète, il y a 2 millions de millionnaires supplémentaires et ils se concentrent surtout aux États-Unis puisque le pays a produit 736 000 millionnaires de plus en 2025, alors que la région Asie-Pacifique affiche la plus forte croissance régionale en termes de patrimoine. Cette nouvelle vague d'enrichissement est portée par la bonne santé des marchés financiers, notamment l'enthousiasme autour de l'IA et des semi-conducteurs. Autre raison de cette progression, les plans massifs d'investissement promis dans l'industrie de la défense. Mais la richesse se concentre surtout au sommet. Les ultra-riches, qui possèdent donc au moins 30 millions de dollars, sont désormais près de 250 000 dans le monde. Vous l'avez dit, aucune autre catégorie de patrimoine n'a progressé aussi rapidement. Et cela pour la deuxième année consécutive. Ils concentrent désormais 34,8% de la richesse mondiale.
2: Anne Verdaguer du service économie de RFI.
1: Des inégalités de richesse, Candice, qui ont souvent des conséquences sur la santé des plus pauvres.
2: Oui, puisque selon votre revenu, vous n'avez pas les mêmes chances de contracter un cancer du poumon, par exemple, ou encore un cancer de la prostate. C'est ce qu'explique une étude publiée ce jeudi par le ministère français de la Santé et du Travail. Et Thomas Douéré, c'est le dépistage et les facteurs de risque qui expliquent ces inégalités.
9: L'une des premières sources d'inégalité face au cancer est le mode de vie, selon Romain Varnier, oncologue au centre Léon Bérard de Lyon, qui a participé à l'étude.
10: Les personnes les moins favorisées vont davantage faire des cancers du poumon ou des cancers ORL qui vont être liés au tabac ou à l'alcool, par exemple. Et on sait que c'est des maladies beaucoup plus compliquées à traiter.
9: Résultat, les 10% les plus pauvres ont presque 2 fois plus de chances de contracter un cancer du poumon que les 10% les plus riches, qui, eux, ont plus de chances de contracter des cancers du sein ou de la prostate, des cancers qu'on sait soigner s'ils sont repérés tôt, et justement, les personnes aisées sont plus enclines à se faire dépister.
10: On sait que c'est des personnes davantage insérées, qui ont davantage de connaissances et d'informations par rapport au dépistage, et qui vont être plus demandeuses de le réaliser, qui vont avoir davantage le contact avec le milieu médical.
9: Ce qui augmente les chances de guérison, les personnes les plus aisées atteintes d'un cancer qui touche plusieurs tissus ont deux fois moins de chances de contracter une forme agressive que les personnes les plus modestes.
10: On va trouver la maladie à un stade beaucoup plus précoce.
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0: Il est 16h sur Radio Campus Tours 99.5 et vous écoutez l'émission Sortez. Je suis comme toujours Lola et je suis avec Elio.
1: Bonjour.
0: Alors aujourd'hui, nous avons le plaisir de recevoir Viviana de l'association Mévial, Cynthia de Mexicasso, et ainsi que Valérie de l'association Diaspora et Pécolombie France qui arrivera juste après. Elles sont venues toutes les trois aujourd'hui nous parler du printemps latino. Bonjour à vous.
2: Bonjour.
3: Bonjour.
2: Merci beaucoup de votre invitation.
0: Avec plaisir. Alors, bien qu'on ait déjà reçu l'association Mévial à nos micros, pour ceux qui auraient loupé l'émission, est-ce que vous pouvez chacune nous présenter, vous présenter et présenter votre association ?
2: Alors, je suis Viviana, présidente de l'association Mévial. Mévial veut dire mémoire vivante d'Amérique latine. Et donc, on existe depuis septembre 2023. Ça fait pas très longtemps, on va avoir bientôt 3 ans. Mais on a bien grandi. On est un bébé qui a bien grandi, qui marche, qui parle et tout. Et donc, notre but, c'est la transmission de la mémoire d'Amérique latine. Sa culture, son histoire, ses langues, sa musique, ses danses, etc. On est défenseur des droits humains, de la solidarité, ça fait partie de nos valeurs qu'on défend, qu'on met en avant. Voilà, et donc, pour vous dire, on est aussi une association qui se veut ouverte à toutes les nationalités ou pas nationalités, à tous les âges. On aime bien être transgénérationnel. Donc, il y a des jeunes, des moins jeunes, des âgés, des plus âgés, même des personnes qui peuvent avoir un handicap ou autre, font partie de notre association, s'intègrent, participent, donnent des idées. Et on dit qu'on a un projet qui est participatif, un projet culturel et participatif, parce que on n'est pas des organisateurs de spectacles ou de conférences qu'on pourrait voir à l'université ou dans des salles de spectacle. On fait tout cela, on fait de la danse, de la musique avec des personnes comme Cynthia qui sont magnifiques. Elle est une magnifique danseuse, vous n'allez pas pouvoir la voir danser, mais vous allez l'écouter parler. Et d'autres personnes, comme la compagnie franco-péruvienne Camino. Il y a aussi, qui viendra tout à l'heure, Monsieur Zurg, de son nom d'artiste, qui est le président de la maison du slam, qui est tout près d'ici, et qui fait du slam avec Cynthia qui danse, par exemple. Et toutes ces personnes-là, elles font ça bénévolement, pour l'association, ils sont solidaires, et plein d'autres personnes qui ont différents métiers ou pas de métiers, qui sont à la retraite ou pas. Donc on aime bien que les gens apportent leurs idées, leur énergie, voilà, ils donnent un peu ou beaucoup de leur temps, et ça nous plaît bien. Voilà.
0: Merci à vous, et pour vous Cynthia.
3: Et bonjour, merci, je suis ravie d'être là. Moi, je m'appelle Cynthia Gomez, je suis danseuse et la présidente de l'association Mexicasso. C'est une association franco-mexicaine qui, bah, le but, c'est de partager la culture mexicaine à travers l'art et des activités culturelles. Ça peut être des ateliers pour partager la tradition de l'artisanat du Mexique. Et on peut donner des ateliers pour les enfants, pour les adultes, aussi donner des ateliers de danse, de folklore, de la danse folklorique du Mexique. Et aussi, on a déjà en train de travailler des spectacles qui parlent de la culture ancestrale du Mexique avant l'arrivée des Espagnols et aussi post-colonisation. Et on a aussi envisagé de faire la fête du Mexique ici, par exemple la fête des morts. On a plein d'idées pour pouvoir partager toutes les couleurs, les sabors du Mexique, se retrouver avec les Mexicains, aussi avec tous les Latinos et aussi les gens d'ici en France. Et c'est ça le but, de partager cette richesse avec tout le monde.
0: Vous venez aujourd'hui nous présenter, nous parler d'un événement qui s'appelle le Printemps Latino. Est-ce que vous pouvez nous expliquer ce que c'est ?
2: Alors, le Printemps Latino est né l'année dernière. à l'époque des semaines d'Amérique latine et des Caraïbes, qui existe depuis 12 ou 13 ans. C'est une initiative du ministère des Affaires étrangères d'il y a 13 ans et qui se poursuit. On a continué, en fait. On n'est pas forcément inscrit là-dedans, mais c'est à l'occasion de ces semaines d'Amérique latine. Donc, on l'appelait Printemps Latino, tout simplement, parce que c'est au printemps. Et on s'est dit que c'était une façon de faire fleurir, ou faire découvrir, les cultures latino-américaines. Voilà, donc l'année dernière, on a fait ça à La Riche. Et cette année, on fait ça aussi à La Riche. Et en plus, à la Maison du Slam, ici, à côté, à Tours.
0: Et donc, c'est la deuxième édition ?
2: Deuxième édition, okay. Exactement.
0: Et qu'est-ce que vos associations, brièvement, parce qu'on reparlera de la programmation plus en détail après, mais qu'est-ce que vos associations vont mettre en avant durant cette semaine ? Et quel message est-ce que vous voulez véhiculer ?
2: Alors, plusieurs choses. C'est très varié. C'est-à-dire qu'à la fois, on met en avant différents arts. On commence par le cinéma, la musique, la danse, la poésie. Le partage. On a l'idée, comme on fait durant toute l'année, de faire des témoignages de différents thèmes qui nous tiennent à cœur. Tout ce qui touche, par exemple, les pays des Caraïbes, avec toute la situation actuelle qui est extrêmement compliquée, dangereuse et extrêmement difficile. Et, par exemple, ce qui se vit en Argentine, on en parlera tout à l'heure, c'est la 50e anniversaire, triste anniversaire, du coup d'État militaire de 76 et toutes les répercussions qui s'en suivent. Voilà, on parlera de thèmes comme cela, l'exil. On met en avant différentes choses selon les journées. On vous l'expliquera, mais il y a une journée, par exemple, qu'on a appelée « Fête en famille », où on aime bien que les gens viennent avec leurs petits, tout petits, ou leurs ados, les ados tout seuls, ou les personnes plus âgées, comme tu disais tout à l'heure. « Fête en famille », voilà. On a aussi, cette année, quelque chose de nouveau par rapport à l'année dernière, c'est qu'on a plus de partenaires. On a en particulier un partenariat avec le Plessis, qui est au château du Plessis à La Riche, un partenariat avec la Maison du Slam. Ça, c'est nouveau. Bon, on compte toujours, et ça, je n'arrêterai jamais de le dire, mille merci, et sans eux, on ne pourrait rien faire. Je dis vraiment rien ou presque rien, à la mairie de La Riche et le centre social Equinox. Ils nous appuient, nous soutiennent dès le départ. Ils nous ont ouvert les portes, les bras, la logistique. On a les salles gratuites, aussi bien que nous passe la mairie que la salle Equinox. Les salles Equinox qu'on utilise tout le long de l'année pour préparer, pour faire les ateliers de danse, pour faire le printemps latino, etc. Voilà, on a aussi notre banque Crédit Mutuel, il faut dire un petit mot quand même, qui nous soutiennent aussi dès le départ. Voilà, affiches, puis matériel pour les buffets, tout ça. Donc, on est dans la lignée de ce qu'on fait. Et à la fois, c'est comme une fleur, c'est pour ça qu'on dit fleurer. C'est comme une fleur qui s'ouvre et on propose des choses différentes qui s'harmonisent entre elles et qui touchent à différents domaines, mais qui se touchent et qui se parlent entre eux. Et l'idée, c'est de le partager avec les gens, d'où qu'ils viennent.
0: Très bien. Alors, on a aujourd'hui la culture mexicaine, donc, qui est mise en avant, colombienne.
2: Péruvienne. Chilienne.
0: Est-ce que vous pouvez nous dire si le dialogue se fait naturellement ou s'il y a des grandes différences entre les cultures ?
2: Alors, je vais vous dire quelque chose d'important. Lorsqu'on a créé cette association, on n'était pas du tout sûr qu'on allait faire de telles rencontres magnifiques qu'on a fait. On était un petit groupe, on était 8 à 10, de différentes nationalités, déjà. Il y avait des Chiliens, des Vénézuéliens, des Argentins, des Français. Mais on n'était pas plus que ça. 8 et très vite 10. Et quand on a commencé à organiser les choses, on s'est dit, moi j'ai été optimiste, mais je le suis toujours. Il y en a qui disaient, mais qui va venir? Est-ce qu'il y a des latinos ici? Est-ce que quelqu'un va s'intéresser à nous, en gros? On s'est dit, peu importe, même si on est 20, même si on est 15, on y va. Et puis on a eu une surprise extraordinaire. Il y a des gens de plein de pays d'Amérique latine qui sont venus. Il y a ceux que j'ai nommés déjà, plus des Mexicains, des Péruviens, des Cubains, des Guatémaltèques, et j'en oublie et j'en passe, et des Français, et des Portugais, et des Africains, qui sont venus à nos manifestations diverses et qui s'intéressent à l'Amérique latine. Donc on s'est dit qu'en passant de 8 à 10, il y a presque 3 ans, et là on est 75 adhérents et peut-être un peu plus, et on a plus d'une cinquantaine d'amis qui nous suivent, qui vont peut-être adhérer ou pas un jour, mais qui s'intéressent à nous, c'est que ça répondait à un besoin. Donc je dirais vraiment que ça s'harmonise naturellement. Et on apprend les uns des autres. On est loin de chez nous. Certains sont nés ici, d'autres sont nés dans leur pays d'origine, d'autres ont fait des haltes dans d'autres pays, puis se retrouvent ici. On se retrouve et on aime bien se connaître les uns les autres. Moi, j'en apprends tous les jours. Pas seulement sur mon pays d'origine, qu'est le Chili, mais sur les autres pays. Et on s'enrichit. Et puis, lorsqu'on prépare les différents événements, pour ça, le côté participatif est très important, parce qu'on n'est pas des experts. Chacun apporte quelque chose. Et si on ne le sait pas, on va le chercher. On va demander. On a des gens qui correspondent avec nous, même de loin. Du Chili, on nous envoie des choses. Du Mexique, on nous envoie des choses. De l'Argentine, des États-Unis, etc. Donc, je pense qu'il y a une dynamique qui se crée, qui se fait tout naturellement, harmonieusement. Après, nos cultures peuvent être différentes, voire très différentes, vos images.
1: Alors, pour rentrer peut-être plus en détail sur la programmation de cette semaine du printemps latino, la première soirée commence avec un ciné-club, donc d'un film mexicain, le vendredi 29 mai à 19h au centre Equinox à La Riche. Quel film pourra-t-on voir durant cette première séance?
2: Alors, le film s'appelle La Jaula de Oro, traduit en français Rêve d'or. C'est un film hispano-mexicain qui a déjà un certain temps. Il est de 2013, mais qui est vraiment d'actualité. Alors, que je vous dise d'abord le contexte. Je vous parlais des partenariats. Au Centre Social Equinox, qui est une vraie ruche sur le plan socio-culturel, ils ont l'habitude de faire une fois par mois un ciné-club gratuit qui s'adresse à tout le monde, et en particulier à des gens qui n'ont pas ni l'habitude, ni l'argent, ni qui n'osent pas, je dirais presque, aller au cinéma. Et là, on s'est dit pourquoi on ne pourrait pas faire quelque chose ensemble. Pas seulement qu'eux nous accueillent pour faire nos activités, mais qu'on fasse ensemble. Et donc c'est la première fois qu'ils vont passer un film latino-américain et en VO. C'est-à-dire en espagnol, sous-titré, et c'est une grande première, ils sont très contents, et nous, on serait très contents. Donc ce film, il parle des migrations de 3 adolescents qui partent du Guatemala aux États-Unis en passant par le Mexique. Et puis on va découvrir, je ne vais pas vous raconter le film, on va découvrir leur trajectoire, leur parcours, difficile, parfois tragique, parfois plus heureux, mais et qui est de très jeune, hein, d'adolescents, d'un certain âge, mais des adolescents, et qui reflète bien une réalité qui existe depuis très longtemps, qui se poursuit et qui a toutes les conséquences que vous connaissez. Cynthia, elle va venir, sans doute avec d'autres Mexicains.
4: Ah oui, oui.
2: Voilà, tu les as invités.
4: Oui, c'est un thème qui nous touche beaucoup. C'est difficile même de parler de ça parce que c'est quelque chose qu'on voit tous les jours au Mexique, des gens qui tu retrouves dans la rue et qui font la traversée jusqu'à Tijuana pour passer de l'autre côté de la frontière, mais qu'ils passent, ils te racontent ces histoires qu'ils ont vécues, ces expériences pour traverser tous les pays. puis c'est des expériences très, très, très dures. Des fois, et parfois, ils ne peuvent pas après, ils retournent, ils le font plusieurs fois. Alors, c'est... j'ai envie de les voir aussi.
2: Tu verras, le film est excellent. Il a été primé à Cannes, il a eu un prix à Cannes en 2013. Et le film est vraiment excellent.
1: Et bah, est-ce qu'il y aura un moment de, peut-être pas de débat, mais d'échange,
2: oui.
1: En tout cas
2: Oui, c'est prévu qu'il y ait un débat à la fin. Okay. Voilà. Comme ils ont l'habitude, c'est ciné-club. Okay. C'est pas juste on va au cinéma, puis on s'en va. Okay. C'est un ciné-débat.
1: Et donc, ensuite, pour continuer sur cette programmation, le dimanche, le samedi et le dimanche 30 et 31 mai, ainsi que le samedi 6 juin, c'est des grandes journées qui vont se dérouler avec plein d'activités, plein de choses à voir et à faire. Est-ce que vous pouvez un petit peu nous en parler, nous dire tout ce qu'on pourra retrouver de toutes les façons possibles, de toutes les cultures d'Amérique latine ?
2: Toutes, non, mais une petite partie au moins.
1: Oui.
2: Parce qu'il y a tellement.
1: Oui, bien sûr.
2: On serait prétentieux de dire ça, toutes les cultures. Alors, le samedi 30, ça se passe à Equinox, centre social Equinox, qui est au centre-ville de la Riche, c'est pas très grand, mais quand même. C'est derrière l'église, à côté de la mairie, c'est facile à trouver, on peut y aller en bus. Ou à pied si on n'habite pas loin. Bref. Alors, cette journée, le 30, on l'appelait Fête en famille. Et on va commencer par un repas péruvien à 12h à midi. Ça s'étend jusqu'à 14h45. Les gens prennent le temps, etc. Je ne sais pas si vous savez, mais les Péruviens, c'est les champions c'est de la gastronomie en Amérique latine. Si moi, je le dis ça vraiment tout modestement, mais et au Chili, par exemple, si on veut aller, si on vous invite à un très bon restaurant, on vous invite à un restaurant péruvien. Bon, par exemple, donc nos amis péruviens avec l'association APREC, qui n'ont pas pu venir. APREC, c'est l'association de péruviens en région centre, Val-de-Loire. Ils vont s'occuper de nous faire un délicieux repas. Là, il faudra réserver et l'acheter. C'est pas, ça ne peut pas être gratuit. L'entrée à toutes nos manifestations sont gratuites. Mais il y a des choses pour lesquelles on investit pour les revendre ensuite. Ce n'est pas tellement pour gagner beaucoup d'argent, mais au moins rentrer dans nos frais et vous faire découvrir des choses. Donc, le repas péruvien. Ensuite, il y aura... Donc, il faudra réserver. Je peux donner le téléphone ?
1: Ah oui, bien sûr.
2: Il y a
1: sûr.
2: Deux téléphones. Alors, pour joindre, 06 66 91 80 89 chez Gabi Noreña et le 07 53 09 34 16 chez Maritza Vicente. Donc, c'est mieux, c'est possible d'y aller sans réserver, mais c'est mieux pour s'organiser, pour savoir combien de repas elles vont faire, etc. Voilà. Et donc, ensuite, on va passer à ce qu'on appelait des ateliers créatifs, tout âge, la poésie dans tous ses états. Et donc, c'est là que rentre en scène Valérie, qui est professeure d'espagnol à Amboise, avec Amandine. Qui est sa collègue, avec leur quatrième, ils ont fait un travail magnifique sur la poésie en espagnol, avec ce que les quatrièmes peuvent écrire, sur la poésie. Donc, elles travaillent ça depuis des mois. Hein. Et puis, elles vont nous présenter ça, on va afficher. Ils les ont décorés, ils les ont mis ils ont fait même un petit livre sur ça. Donc, ils vont nous présenter ça de différentes façons. On va les afficher, ils vont réciter, ils vont expliquer, etc. Et l'idée, c'est que ça donne à tous ceux qui voudront, petits, moyens, grands, de venir avec une poésie ou d'en inventer ou juste quelques mots. Et puis les décorer ou pas, les réciter ou les chantonner ou les chanter, enfin. Bref, c'est pour ça qu'on dit la poésie dans tous ses états. C'est une façon d'exprimer, de s'exprimer la poésie qu'on aime bien en Amérique latine. Ici en France aussi, parce qu'il y a des poètes magnifiques. Hein. Donc on se rejoint. Ouais. Voilà. Et donc, voilà, c'est ça l'idée. Et ça, on va finir avec une grande ronde. Autour, la ronde de Paul Fort autour du monde, tous les gens autour du monde. Et ensuite, on va faire place à la danse. Et puis, la Cynthia va rentrer en scène, pas sur une scène, mais elle va nous initier à différentes danses latino pour qu'on fasse une boum. On l'appelait comme ça, boum, parce que c'est pour les petits, les moyens, les grands, les vieux, comme je disais. D'accord ? Voilà, sur des rythmes latino et d'autres. Voilà, voilà, ça c'est pour cette journée-là. Mmh. Tu veux rajouter quelque chose ?
4: Non, non, non.
2: Non,
4: non.
2: Bon, tu vas mettre le feu de toute façon, et puis nous, on va tous mettre le feu. Alors, le dimanche, ça se passe au château du Plessis, qui fait partie de la commune de La Riche. Et donc, avec le Plessis, tiers-lieu, j'espère que je ne me trompe pas, tiers-lieu culturel commun et solidaire, je crois que c'est ça. Dans le cadre de ce qu'ils appellent, eux, les désirs partagés, c'est-à-dire des activités, un désir qu'ils partagent avec d'autres associations. Et dans ces cas-là, dans ce cas précis, c'est avec Méviel, c'est avec nous. Et donc, on a appelé ça Printemps Latino au Plessis. Alors, il y aura plusieurs choses. Une exposition de deux grands artistes chiliens, Carolina Fuente Alba, qui fait de la peinture, de l'art textile, des sculptures. L'autre chilien, Juan Carlos Álvarez Flores, qui fait surtout de la sculpture. Et donc, ils vont faire une exposition dans le hall du château du Plessis. Et donc, on va faire leur vernissage musical vers 17h. Mais avant, il y a d'autres choses. On va accueillir tous les jours vers 14h30. Et à 15h, on a un focus sur exil et enfance. Autour de, vous savez, on parle des exilés, pas beaucoup, mais on en parle un peu, mais on parle rarement des enfants qui sont venus avec leurs parents, ici ou ailleurs, et de ce qu'ils ont vécu. On a un peu la fausse idée, ça change un peu, mais que bon, ils sont petits, donc ils ne se rendent compte de rien, du moment qu'ils sont avec leurs parents, ça va, ça passe, etc. Et ben, on se rend compte que c'est pas tout à fait ça. Donc, en partant de l'histoire de jeunes, très jeunes enfants, enfants, qui se sont réfugiés au Chili, partant du Brésil, je vous parle d'il y a 60 ans, et du Chili, coup d'état au Chili, se sont réfugiés en France, pour certains, ceux dont on va parler. Donc, on va faire un exposé, on va vous parler de... On va vous garder la surprise, mais on va vous faire toucher du doigt ça un peu, la première partie. Et la deuxième, c'est comme je disais tout à l'heure, Argentine, 50 ans après, solidarité avec les grands-mères de la place de Mai, qui sont des femmes absolument extraordinaires, qui cherchent depuis 1977, vous voyez un peu, beaucoup d'entre elles sont mortes, qui cherchent leurs enfants et leurs petits-enfants nés en prison. On rejoint le thème des enfants, des petits-enfants qui sont nés en prison ou qui étaient emprisonnés ou dans des centres de torture avec leur maman ou leurs parents. Voilà, donc ces grands-mères recherchent leurs petits-enfants. On va vous en parler de ça. Voilà, donc ensuite, dans l'après-midi, dans le parc magnifique du château du Plessis, on va faire des ateliers créatifs avec Dominique et Anne-Lise, qui vont proposer que les gens puissent inventer avec elles des choses tranquillement, de façon un peu méditative, on va dire, se retrouver un peu et puis s'exprimer. Et à partir de 16h, voilà. Et puis le soir, on a un concert brésilien, Roda Cozinha. Ça veut dire, j'espère qu'on ne tapera pas sur les doigts, quelque chose qu'on fait dans la cuisine, un peu entre nous, quoi. C'est un peu intime comme musique, d'accord? Donc, ce n'est pas la musique pour danser, la samba, etc. C'est musique très rythmée, comme la musique brésilienne, très douce, qu'on partage comme ça. On va finir en douceur, après toutes ces choses un peu difficiles qu'on vous a dit au début. L'idée, c'est de finir en douceur. Et puis, pendant tout ce temps-là, évidemment, dégustation d'Amérique latine et puis artisanat d'Amérique latine que vous allez pouvoir admirer et puis venir déguster et venir participer. On fera pendant toutes ces journées, il ne faut pas que je l'oublie, sinon la secrétaire de l'association ne va pas être contente. On fera une tombola qu'on vend déjà parce qu'on a besoin d'un petit peu de sous. Hein. Bon, l'entrée sera libre partout, mais on a besoin d'un petit peu de sous pour investir, pour ce qu'on prépare, ce qu'on fait. Voilà, ça c'est pour le dimanche. J'espère rien oublier. Ensuite, on passe ici à côté. La maison du Islam, elle est pile en face de la faculté de droit. Les Granges Collières, Je pense que vous connaissez, vous êtes des voisins là.
1: Oui, c'est
2: je suis venue à pied de là. Et donc à la Maison de l'Islam, ça sera le printemps des poètes latinos. Si Laurent vient, Monsieur Zurg, là, s'il arrive à pouvoir venir, ben, il vous racontera un petit peu plus. Mais en deux mots, la Maison de l'Islam est la première qui existe en France et je crois que même au-delà de la France. Tu me démens pas.
4: Oui, oui,
2: voilà, c'est ça, c'est vraiment la première. Donc, c'est des pionniers, quoi. Bon, et on aime bien les gens comme Laurent, qui sont très investis dans ce qu'ils font et qui font une ouverture sociale de ce qu'ils font. Ils font des choses à la Maison du Slam et puis ils vont partout, là, ils vont dans les médiathèques, dans les écoles, ils font des choses en plein air, etc. Et donc là, ils vont nous accueillir pour le printemps latino, le printemps des poètes latinos. Donc on pourra réciter dans la langue qu'on veut, latino, parce qu'il y a l'espagnol, le portugais. Mais si quelqu'un veut réciter en quechua, ou nahuatl, je prononce mal, ou autre langue mexicaine ou autre, il est bienvenu faire en bilingue, etc.
4: Voilà, si ça, ça va c'est... finir avec la musique.
2: Exactement.
4: Va voir,
2: vas-y, raconte.
4: Les mêmes jours, il va voir un spectacle avec une chanteuse pour commencer la journée. Et aussi, à la fin, il va voir de la nourriture péruvienne avec la même association APREC. Et la musique pour danser.
2: Comme d'habitude.
4: Comme d'habitude.
2: Voilà. Et puis, oui, Laurent nous a dit qu'il y a des surprises.
4: Oui.
2: Ah. Il aime bien les surprises. Donc, il nous a dit, non, je ne raconte pas tout, vous allez voir.
1: Ouais.
2: Mais je suis sûre que la surprise va être belle. Donc, il ne faut pas louper ça, il faut venir. Si on n'est pas poète soi-même, on peut venir juste pour écouter les autres. Mm-hmm. Et si on ne sait pas écrire une poésie, on peut chercher une poésie qu'on aime. Alors, une condition, c'est maximum 5 minutes. Si c'est en bilingue, il faut faire un petit peu plus court. Mais... Donc, 5 minutes en tout, maximum. C'est une scène de poésie, comme ils appellent. Ce n'est pas, un concours de slam qui est très rapide ou en notes, etc. Là, c'est une scène de poésie. Voilà. Donc, d'une façon ou d'une autre, on peut participer. Voilà, avec sa poésie, son slam, ou avec celle qu'on aime. Quoi. Ça, c'est pour le 3. Et ensuite, on arrive au dernier jour. Je ne me trompe pas.
1: Samedi prochain, oui.
2: Voilà. Donc, le samedi 6 juin, ça se passera dans 2 lieux. La première partie à Equinox, toujours, Centre Social Equinox. Et la deuxième partie, tout près, pratiquement en face, à la place Marcel Pagnol, qui est une petite place de... très belle entre les immeubles, avec un petit kiosque très arboré, avec 2 jeux pour les petits autour, etc. Et comme il va faire beau, il paraît, je croise les doigts, on pourra le faire là. On s'était dit, si jamais il pleut ou autre, on le fera à l'intérieur, mais là, je pense qu'on pourrait le faire comme ça en 2 temps. Donc, le premier temps, ça se passe, comme je disais, à l'intérieur. On va commencer de bonne heure, à 10h, par bien-être façon Kéros. Les Kéros, ils sont reconnus comme étant les derniers des Incas qui ont dû se réfugier très très haut dans la montagne, plus haut que ce qu'ils avaient déjà l'habitude, dans la montagne près de Cusco. Je n'oublierai pas de vous toucher un petit mot sur quelque chose qu'ils sont en train de vivre en ce moment de très grave. Mais d'abord, ce qu'on va faire là, c'est Jessica qui est en contact avec eux, qui a été se former auprès d'eux, qui a été régulièrement... Eux, ils sont venus ici, on les connaît de près. Elle va faire quelque chose qu'elle appelle bien-être façon Kéros. C'est un nettoyage énergétique de printemps. Voilà, donc ça, elle va expliquer brièvement. Et puis, ça sera quelque chose d'individuel, les uns après les autres, à partir de 10h jusqu'à 13h, 13h30, à peu près. 13h, je pense qu'il faut bien qu'elle mange des ch'tikas quand même.
4: Oui,
2: c'est pour la suite. Elle m'a dit, oui, ça peut être 14h, j'y donne, on mange quand même. Bon, on verra selon le nombre de personnes qui viendront. Je vous touche immédiatement un petit mot concernant les Kéros. Ils vivent en ce moment un drame absolu. Une des communautés de Rapu, qui est une des communautés, celle avec lesquelles on est en contact, a subi un très grave accident de la route. C'est dans la haute montagne des Andes. Et donc, je ne sais pas trop si vraiment c'est un camion ou un bus, En tout cas, il y a 22 ou 23 morts déjà. Et, non, pardon, je dis des bêtises, excusez-moi. Il y a 22 ou 23 blessés, dont plusieurs graves. Et il y a 6 ou 7 personnes qui sont mortes déjà. Donc il y a des personnes qui sont des femmes qui sont restées veuves, plusieurs femmes, dont deux qu'on connaît bien, de la famille de ceux qu'on connaît bien, avec des enfants, des bébés, etc. Donc on a organisé une solidarité pour qu'on puisse les aider. Marisol, qui est la personne qui s'occupe de recueillir les fonds là-bas, avec qui on a pleine confiance, nous a donné son PayPal pour qu'on puisse envoyer. Donc il y a des choses heureuses, mais il y a des choses très malheureuses, et quand c'est ça, on y est, quoi. On leur a déjà envoyé un peu d'argent qu'on avait, mais c'est pas beaucoup, mais un peu, de ce qu'on avait dans nos caisses. Et puis, il y a plusieurs personnes de l'association qui ont déjà commencé à envoyer. Alors, ensuite, on a une après-midi qu'on a appelée Origine Solidarité. Alors, il y a José Hernández, et qui est professeur aussi, de... littérature et au-delà de la littérature, de comment on appelle exactement son titre exact, je ne sais plus, mais c'est au-delà juste de la littérature, c'est de la sociologie latino-américaine. Voilà, et donc il va faire un exposé qui s'appelle Suma Causai. Causai, c'est le bien-être selon la cosmovision des peuples andins, des Andes, ok ? Voilà, il va faire un petit exposé qui va être intéressant et qui se rejoint avec le bien-être des Kairos et ce qui vient après. Alors, ce qui vient après, c'est l'artisanat mémoire vivante. On a voulu mettre à l'honneur l'artisanat. Pour qu'on sache un peu d'où vient chaque chose qu'on présente, quelle est son histoire, comment on la fabrique. On va passer deux petits films sur le tissage des Kairos, un autre sur les arpilleras, c'est l'art textile qui existe au Chili, qui a un rôle social très important. Cynthia va expliquer ce qu'elle a sur l'art, l'artisanat mexicain.
4: Plus sur l'île du Mexique, du Nord.
2: Voilà, elle y connaît un rayon. Elle disait tout à l'heure, j'ai du mal à ne pas parler. Non seulement elle parle bien, elle danse bien, mais elle en connaît un rayon sur la culture mexicaine et latino-américaine. Elle est très modeste, Cynthia. Bon, et aussi sur la Colombie. Voilà, et c'est Valérie qui va nous parler de l'artisanat colombien. Et donc ensuite... on fait une petite pause parce qu'il faut bien installer les choses et tout ça. Et à partir de 18h, c'est la peigne. La peigne, c'est un nom qu'on utilise surtout dans le sud de l'Amérique latine, au Chili, au Pérou, en Bolivie, peut-être moins dans les autres pays. C'est l'équivalent d'une guinguette, comme ici, mais à la latino-américaine. Donc il y aura... à boire et à manger, boire sans alcool, on n'a pas le droit de manger d'alcool, bien sûr, à boire et à manger, des empanadas, des choses de là-bas, et puis de la musique, du chant. Et ça, je vais vous donner un petit aperçu pour que ça vous donne envie d'y aller. Et donc, comme j'ai dit tout à l'heure, c'est à la place Marcel Pagnol. Le nom est déjà sympa, quand même, de la place. Alors, on va commencer par... le projet Taki. Alors, il y a une compagnie qui s'appelle Camino Franco-Péruvienne. Et eux, ils font de la danse, du théâtre, des marionnettes. Ils construisent des costumes, ils construisent des décors, etc. Et ils font des cours de danse péruvienne. Les danses, je dis les, elles sont... très, très nombreuses. Je suis tombée debout, comme je disais, j'apprends toujours. Erika Uribe, qui est la personne qui dirige, avec Clément Gaillard, son époux, qui dirige ce projet, Taquissé le chemin, en fait, en quechua. Non, pardon, Camino, c'est le chemin.
4: C'est le projet des danses traditionnelles de Pérou.
2: C'est ça. Et donc, ils ont un atelier de danse traditionnelle du Pérou. Il y a 700 danses au Pérou, vous vous rendez compte? Bon, là, évidemment qu'ils ne sont pas présents 700, mais un certain nombre de danses péruviennes avec ceux qui ont fait l'atelier à Janciana, avec l'association, après que l'association péruvienne. Donc, ils vont présenter ça. Ils ont appelé ça, ce n'est pas que des danses. Danses qui parlent, masques qui vivent. Et ils ne veulent pas nous dire plus parce qu'il faut qu'on découvre.
4: Bon,
2: toi tu participes aussi, voilà, parce que Cynthia elle danse les danses péruviennes et d'autres aussi, et donc bon, ils nous ont dit que ce serait festif et coloré. Voilà. Ensuite il y aura quelque chose un peu plus calme, enfin et encore, c'est Edixon qui est un professeur d'espagnol, on en revenait, qui chante très très bien des chants du Venezuela. Donc, ça sera la surprise, lesquelles? Ils nous donnent toujours des bonnes surprises. Après, il y aura Mariana Francia au chant et Cinta Gomez qui est là, à la danse. Elles vont faire Sabor de Cumbia, si tu veux dire un petit mot.
4: Oui, Mariana Francia, elle va chanter un mix de cumbia, parce que la cumbia, on va dire que c'est la musique qu'on écoute partout en Latinoamérique, soit au Pérou, Mexique, Chili, Argentine. Et on va faire comme un mélange, un mix festif pour danser et chanter.
2: Donc on ne va pas que vous regardez, on va chanter avec vous. On va chanter si on connaît, on va pouvoir danser avec vous.
4: Oui.
2: C'est ça, exactement. Bon, et après ensuite, et ben on va continuer avec la danse. Il y aura Sandrine de l'association Xodo Foro, qui est une association qui promeut la danse du nord-est du Brésil. Et donc, elle va nous initier au forró. Le forró, ici, on ne connaît pas. C'est une danse très rythmée, très douce, et qui est vraiment très agréable à danser. Et elle va nous faire connaître. Bon, on a déjà fait un atelier de forró. Il a eu un succès fou. On dit, tous les gens qui sont, nous ont dit, on veut plus de forró, on veut... On a demandé à Sandrine de nous faire une petite initiation lors de cette fête pour que on danse, quoi. C'est une place, donc on danse là où on veut. Voilà. Et après, donc, on va changer de pays. On ira en Bolivie et plus exactement dans tout ce qui est la culture amérindienne. Amauta, qui est un artiste bolivien, va faire avec son chant, ses flûtes, découvrir un peu de la culture amérindienne. On va faire le tirage au sort de la tombola, très important. Je ne vous ai pas dit, mais on a des lots qui sont très sympas. Hein. Ça coûte 2 euros, voilà. C'est pas trop cher, on peut, si on veut en acheter plusieurs, on peut, c'est pas interdit. Premier prix, une magnifique robe artisanale du Mexique. Deuxième prix, des boucles d'oreilles venant du Chili en lapis-lazuli, c'est une pierre précieuse qu'il y a au Chili, qui est aussi en Afghanistan. Troisième prix, un excellent vin argentin, Malbec, pour faire honneur à l'Argentine, puisqu'on on a parlé du 50e anniversaire. Quatrième lot, un panier bio offert par Aurélie Marouteux, qui est maraîchère à La Riche. Et ça, c'est les quatre premiers. Et il y en aura encore six d'autres lots. Voilà. Et donc, après la tombola, on passe à la suite. Et ça sera la clôture du printemps latino et de la soirée. Amélie, la voix qui est cautiva. Amélie, la voix captivante de la Colombie, va nous chanter des rythmes envoûtants, comme des boléros, voilà, et d'autres rythmes de ce type-là. Et puis Eddie Candonga, colombien, il va mettre le feu, avec la cumbia, la salsa, on lui fait confiance pour mettre le feu. Bon, donc comme vous voyez, on va pouvoir chanter, écouter, danser, manger des bonnes choses, discuter, rigoler, passer un bon moment. On aime bien finir par quelque chose de festif, parce que c'est le partage aussi, le chant, la danse, et on fait connaissance, on rigole, les choses qui sont compliquées, on les oublie pas, mais on met du baume au cœur, quoi. Voilà. Et puis ça sera tout pour cette année. C'est déjà beaucoup.
1: C'est hein. déjà une très bonne programmation. Et ben ouais, merci de nous avoir présenté tout ça. Un bon tour de table de tout ce qui va se passer durant ce printemps latino. Est-ce qu'on peut retrouver cette programmation et même vos associations sur les réseaux sociaux peut-être?
2: Oui, sur Facebook et sur Instagram.
1: Ok. Voilà. Très bien. Pour Mévial et Mexicasso aussi?
4: Oui, aussi.
1: Très bien. Ok. Et est-ce que vous avez
2: après qu'aussi?
1: Après qu'aussi, aussi, oui, oui.
2: Ils ont fait quelque chose sur Facebook.
1: J'ai vu aussi que la ville de La Riche avait relayé.
2: La ville de La Riche nous a relayé, mais je vous dis, c'est sans eux. On a leur soutien, mais vraiment dès le début.
1: Alors Valérie, qui devait nous rejoindre durant l'émission, ne pourra pas venir, un souci professionnel. Est-ce que vous pouvez peut-être présenter son association et ce qu'ils proposeront durant?
2: Alors ce n'est pas un souci, c'est une bonne chose. Elle est en train de présenter un mémoire, elle pensait qu'elle serait, elle est professeure d'espagnol, et qu'elle pourrait nous rejoindre, mais finalement elle ne peut pas. Mmh. Alors brièvement, Diaspora EP Colombie, France. Ça s'appelle bien comme ça parce qu'en fait, elle rejoint une association qui est largement plus grande, qui rejoint plein de pays. Elle existe depuis très très longtemps. Il faut savoir qu'en fait, si je ne me trompe pas, l'exil, la migration des Colombiens est une des plus grandes d'Amérique latine depuis très longtemps. Ils ont eu plein de... Ils n'ont pas eu des coups d'État comme dans le sud de l'Amérique latine, mais ils ont eu beaucoup de violence pour différentes raisons, politiques, narcotrafic, etc. Les FARC et tout. Et donc, il y a eu plein de vagues de migration dans tous les pays du monde. Hein. Et ici, en France, ils sont nombreux. Et donc, diaspora et paix Colombie, ça dit bien ce que ça veut dire. Diaspora, ils sont très nombreux, et paix Colombie. Voilà. Alors, ils ont organisé, il y a 2 ans, un magnifique festival de cinéma colombien, centré surtout ce qui était l'écologie, la défense de l'Amazonie, la protection de l'environnement. C'était à l'occasion d'une des grandes rencontres sur la biodiversité qui s'est tenue à Cali, en Colombie. Voilà, donc ils sont très actifs, non seulement sur ce plan-là, mais en particulier sur ce plan-là.
1: Eh bien, est-ce que vous avez un dernier mot pour inviter, pour donner encore plus envie à nos auditeurs de venir, une dernière phrase?
2: Alors, une dernière phrase.
1: Alors, pour clôturer cette émission.
2: Oui, si vous voulez... connaître un peu l'Amérique latine, si vous ne connaissez pas, ou si vous connaissez et que vous voulez rencontrer d'autres personnes qui s'intéressent à l'Amérique latine ou qui sont latino-américains, venez, vous allez pouvoir découvrir des choses, même si vous croyez que vous n'avez pas des choses à découvrir, on en a toujours à découvrir, même sur son propre pays. Et ça sera très intéressant. L'idée, c'est de partager... de passer des bons moments, de découvrir, de solidariser avec ceux qui sont en difficulté, de soutenir les luttes pour ceux qui sont dans la tristesse et, ou dans des situations politiques catastrophiques, par exemple. Et puis, tout en passant aussi des bons moments intenses, riches, de musique, de poésie, de danse. Voilà, donc vous êtes les bienvenus, vous passerez des bons moments, vous allez découvrir des choses, vous trouverez peut-être des personnes que vous connaissiez, et sinon vous connaîtrez d'autres que vous ne connaissiez pas, comme c'est le cas que ça nous fait à chaque fois à nous, et vous avancerez un pas de plus dans la connaissance de l'Amérique latine. Voilà, donc bienvenue.
1: Très bien. Eh ben, merci beaucoup d'être venu nous présenter tout
2: peut-être
1: ça.
2: Peut-être que Cynthia a quelque chose à dire.
4: On vous invite à tous à venir à partager la culture latino-américaine. Et c'est aussi une manière de voyager, d'être en contact avec toutes les latinos, la nourriture, la danse. Et on est heureux toujours de partager notre chaleur. Merci.
2: Merci beaucoup pour votre invitation.
1: Merci à vous.
2: Merci.
0: Et pour clôturer cette émission, nous allons continuer sur la thématique du voyage avec Alan, qui nous vient tout droit de Paris à pied. Et Alan n'est pas tout seul puisqu'il y a son compagnon Vino qui est avec lui. Ils luttent tous les deux pour la défense animale. Nous allons en savoir un peu plus après la pause musicale. Donc nous allons écouter Tissot de Rhoda Cosina sur le 99.5 FM. On se retrouve juste après.

0: Vous êtes toujours sur le 99.5 dans l'émission Sortez. Vous venez d'écouter Fétisso de Rhoda Cosina. Ce trio est à retrouver dimanche au château du Plessis. Mais pour l'heure, pour continuer notre voyage, nous retrouvons Alan Stangel sur notre plateau. Bonjour à toi.
1: Bonjour.
2: Alors, est-ce que tu peux nous expliquer un peu ton parcours et ce que tu fais ici aujourd'hui?
1: Moi, ce que je fais ici aujourd'hui, je traverse la France jusqu'au Portugal de Paris. Là, je fais exactement Paris jusqu'à Lisbonne et à pied. Avant, j'étais cuisinier. J'ai toujours travaillé en restauration depuis que j'ai 14 ans, donc depuis petit. Et puis, donc jamais le temps, les horaires de restauration. Je travaille le samedi, je travaille le dimanche, je fais 70 heures semaine. C'est dur, hein. Tous ceux qui travaillent en restauration se reconnaîtront dans ce que je dis. Mais ouais, j'ai jamais arrêté de travailler. Et là, depuis que j'ai quitté mon travail, je me suis dit, en fait, j'ai vraiment le temps maintenant, quoi. Donc, c'est quoi? Je veux y aller, pourquoi pas y aller à pied? Et maintenant, ouais, je suis parti.
2: Ok, et il me semble que tu n'es pas tout seul ici avec nous. Il y a aussi
1: Mon chien.
2: Vino. Ouais, est-ce que tu peux nous en dire un peu plus?
1: Vino, c'est mon compagnon de tous les jours, mon chien, donc type malinois. Voilà, il a 2 ans, la fleur de l'âge. Il m'accompagne partout.
2: Et est-ce qu'il y a une raison particulière d'avoir choisi le malinois pour...
1: En fait, moi, je voulais faire l'armée à la base, donc je voulais faire maître chien à l'armée. Donc j'ai toujours voulu un malinois, en fait.
2: Et le malinois, donc il est souvent mal perçu. Qu'est-ce que tu peux nous dire par rapport à ça?
1: Moi, j'ai fait quelques rencontres, quelques interactions où en fait les gens ont beaucoup peur du malinois, mais parce qu'il y a beaucoup de personnes, en fait, c'était devenu beaucoup la mode et il y a beaucoup de personnes qui ont pris cette race-là et qui ont fait n'importe quoi avec, donc ça a une mauvaise image.
2: Et il me semble que tu fais tout ce parcours pour une cause, un beau projet. Est-ce que tu peux nous parler un peu plus de l'association que tu soutiens?
1: Oui, je fais ça pour l'association Les Chiens de l'Ombre. Donc, c'est une cause qui me correspond totalement. C'est en fait, je récupère des chiens dangereux. Enfin, on va dire dangereux parce qu'il n'y a pas vraiment de chiens dangereux, mais il récupère des chiens qui n'auront pas forcément leur chance dans d'autres refuges. Et lui, il leur permet de les rééduquer derrière et de les redonner. De les remettre dans des familles alors que la SPA ou quoi n'ont pas forcément le temps de s'en occuper vu que tellement ils sont bondés dans les refuges quoi. Qu'ils leur donnent une deuxième chance là où les autres chiens n'ont pas forcément quoi. Donc ça me correspondait bien.
2: Alors, quand Alan dit il, je me permets de faire une aparté parce que je pense que c'est important de le citer. Il parle du président de l'association, donc Karim Mokhtari. Cet homme, c'est l'auteur de Rédemption, Itinéraire d'un enfant cassé. Et je me permets de vous lire le résumé de ce livre, très poignant. J'ai connu la violence. J'ai connu la haine. Enfant torturé, je suis devenu bourreau. La spirale de la délinquance m'a emporté car je n'avais pas le choix. Une rencontre, des rencontres. Et dans le noir de la prison mortifère, une petite lueur surgit au fond de moi. J'ai le choix. Je ne serai pas un petit caïd de plus. Je m'en petit caïd de plus. Je m'en sortirai. Tu as rencontré le président de l'association.

0: écarte aussi, face aux gens qui ont peur des chiens ou du malinois, de mon chien. Mais oui, j'ai fait quelques rencontres, dont Pascal et Dany, il n'y a pas très longtemps. Je demandais simplement de remplir ma gourde d'eau, et puis au final, ils m'ont invité à manger, tout ça. On a passé un très bon moment, on a discuté autour d'une table, quoi, et ça fait plaisir quoi, de passer des moments simples comme ça, quoi, tout simplement.
1: Ok, et du coup, tu vas jusqu'au Portugal. Est-ce qu'il y a une raison particulière d'aller jusque là-bas?
0: En fait, moi, j'ai quitté mon travail et tout, et je voulais aller là-bas. Et je me suis dit, tu sais quoi, j'avais jamais le temps dans ma vie, j'ai toujours travaillé. Et là, je me suis dit, tu sais quoi, j'ai le temps, vas-y, j'y vais à pied. Et voilà, ça s'est fait comme ça, tout simplement sur un coup de tête, quoi. Puis au final, maintenant, je suis là.
1: Donc, tu soutiens les chiens, mais c'est aussi une belle expérience humaine.
0: Oui, voilà, il y a aussi l'aventure humaine, c'est aussi pour ça que je fais ça. C'est pour plein de raisons, en fait, pour démocratiser plein de raisons. Par exemple, je passe dans des campagnes, des fois, il y a des tas de poubelles, tu sais même pas pourquoi ils sont là, tu sais, les déchets, les animaux aussi, ma cause. Et oui, l'aventure humaine, la relation que les gens ils peuvent avoir, la gentillesse, comme quoi il y a du bon partout, faut pas voir le mauvais côté des choses, quoi, partout.
1: Et du coup, l'association, elle se situe où ?
0: Elle se situe à Parigné-l'Évêque. Voilà, okay. Donc je suis passé le voir il n'y a pas très longtemps, là, je suis passé le voir avant de venir ici.
1: Ok. Est-ce que tu aurais un mot à ajouter, un mot de la fin, un message que tu voudrais véhiculer?
0: Oui. Comme moi, je suis jeune. C'est la nouvelle génération, ça. Donc voilà. Je fais ça aussi pour que... quand tu as envie de faire quelque chose, tu peux le faire, même si ça paraît débile, tu vois. Partir à pied de Paris jusqu'au Portugal sans un coup de tête, voilà. Mais quand tu as envie de faire quelque chose, tu peux le faire. Et faut pas forcément écouter les gens, ce qu'ils vont dire. Moi, on m'a pris pour un fou au début. Et puis, puis voilà. Mais puis les jeunes, ouais, ils voyagent surtout sur les réseaux, tout ça. Donc, moi, ça me permet de faire voyager un petit peu les gens aussi à travers mon aventure. Mmh. Parce que je véhicule ça sur Instagram et sur TikTok. Et les gens, ils voyagent à travers moi, on va dire, entre guillemets, et ça les fait kiffer, certaines personnes.
1: Tu m'as même dit en off que tu arrivais à rendre fiers certaines personnes et à motiver d'autres à sortir. Et
0: ouais, ça fait grave plaisir, en fait. Tu te sens un petit peu utile, en fait, dans ce que je fais. Je me sens un petit peu utile de motiver les jeunes de mon âge. Si ça peut les motiver à se bouger de chez eux, de sortir de leur zone de confort, de déconnecter un petit peu des réseaux, voilà, ça fait plaisir, quoi.
1: Et est-ce qu'on peut te suivre sur des réseaux sociaux? C'est quoi ton nom?
0: On peut me suivre sur Instagram, TikTok. Je suis actif. Normalement, normalement, je poste tous les jours une vidéo de mon quotidien, quoi. Donc, on peut me suivre sur Alvin. Point off, donc A2LVYN.OFF.
1: Ok, merci beaucoup Alan d'être venu nous voir.
0: Avec plaisir, merci à vous.

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2: On va avoir la chance d'accueillir plusieurs auteurs. Pour la plupart qui sont du département ou de la région, des auteurs locaux qui sont passionnés de nature, passionnés d'environnement, et chacun avec un regard qui sera différent. On a des profils qui seront très scientifiques, qui seront très pointus dans leur domaine, et d'autres qui sont plus artistiques, plus contemplatifs. L'objectif des tables rondes, ça va être à la fois de pouvoir parler des œuvres, parler des auteurs, mais aussi pouvoir parler de leur contenu et de leur façon de présenter le message. Quand un auteur fait le choix d'une publication, il y a deux niveaux de lecture. Le premier niveau, ce sera vraiment le contenu. Quel message est-ce que l'auteur va faire passer dans son livre? Est-ce qu'il va parler d'une espèce, d'un habitat, d'un concept comme le réchauffement climatique par exemple? Et ensuite, il y a le deuxième niveau de lecture, ça va être, eh bien cet auteur, pour faire passer un message, il fait des choix. Il fait un choix d'un média. Est-ce qu'il va choisir la photographie, le développement écrit, les cartographies, les schémas, les statistiques. Il va avoir un tas de médias, un tas d'outils à sa disposition, lequel il va choisir et comment il va mettre en forme son message pour pouvoir le transmettre. Donc ce qui est très intéressant avec les ouvrages qui sont à disposition aujourd'hui, c'est qu'on peut voir à la fois le contenu de ce que l'auteur a souhaité présenter, mais aussi la façon dont il a décidé de présenter son point de vue. Ça, c'est quelque chose de formidable qui peut nous permettre d'encore une fois dessiner un trait d'union entre nature et culture, puisqu'on a à la fois la façon d'observer la nature et la façon de transmettre son message. Nous sommes au début de cette seconde table ronde. Dans un premier temps, en début d'après-midi, on a rencontré quelques auteurs pour parler de la façon dont on pouvait mieux observer, mieux comprendre la biodiversité qui nous entoure. On est parti sur les questions intellectuelles, sur le raisonnement qui est sensoriel, tout ce qui peut passer par le corps, tout ce qui peut susciter la curiosité, ce qui peut nous amener à mieux vivre une expérience dans la nature. On va faire un pas de plus ensemble à l'instant. On va se questionner sur le chemin à prendre pour passer de la prise de conscience à l'action. Alors on est encore entouré d'experts puisque vous êtes là, auteurs, engagés, présents à la fête de la biodiversité à Candé. Est-ce que vous seriez d'accord pour qu'on commence par un petit tour de table? Chacun se présente rapidement.
3: Bien bonjour, moi je suis Vincent Duic, je suis auteur illustrateur d'un petit album jeunesse qui s'appelle Oust du Ballet et qui est là pour sensibiliser à la préservation des vieux arbres. Voilà, et notamment des cavités qui peuvent se trouver dans ces vieux arbres. Alors, par ailleurs, je précise que par ailleurs, je suis naturaliste à la base. Donc j'étudie beaucoup sur le terrain les oiseaux, les mammifères, les insectes, la flore aussi. Donc, ce qui m'a permis de conduire cette réflexion aussi à travers mon album jeunesse.
2: Merci.
4: Bonjour à tous, moi c'est Nepsi, je suis graphiste illustratrice et avec Vilain qui est juste à mes côtés, on a sorti il y a quelques années une bande dessinée qui s'appelle Au fond du trou et qui relate toute notre expérience de rénovation d'une maison troglodytique. Donc on l'a vraiment acheté nu et on a tout rénové et justement ça nous a permis de comprendre un peu plus la biodiversité qui nous entourait sur ce terrain-là. Et voilà, c'est très intéressant, donc on a eu à cœur de partager ça.
5: Bonjour, comme Nepsi l'a dit, je suis le vilain, je suis le second larron de Au fond du trou. Je suis artiste plasticien de profession, je me spécialise dans les stampes. Et j'ai pas grand-chose à rajouter puisque je crois que Nepsi a tout dit. Donc je vais passer le micro.
2: Merci.
6: Bonjour, donc moi je m'appelle Catherine Lévesque, je suis journaliste autrice, donc spécialisée sur les questions d'écologie de nature, et plus particulièrement sur la vulgarisation, donc pour le grand public et la jeunesse. Voilà, donc j'ai fait à peu près 25 livres et je travaille pour la presse magazine nationale, voilà, et pour l'édition.
2: Merci. Donc vous avez tous un œil qui est différent, mais vous êtes rassemblés par des valeurs qui sont communes. On a des notions d'éco-responsabilité, la conscience de soi dans l'environnement qui s'affirme dans vos ouvrages. Est-ce que vous seriez d'accord pour présenter un peu, de façon personnelle, comment est-ce qu'elle s'est passée, vous, votre prise de conscience ?
6: Oui, bon, je veux bien démarrer. Moi, c'est très, très simple. J'avais 13 ans et c'est un prof de biologie au collège en 5e qui m'a insufflé sa passion de la nature en sortant de la classe, en fait. Donc j'insiste là-dessus parce qu'il m'a donné un rapport sensible à la nature que je n'avais pas. J'étais déjà intéressée par les animaux comme tous les enfants, mais on est sortis dans les bois. Il m'a fait connaître la hulotte et les CPN, les clubs CPN, dont j'ai créé un club CPN à ses côtés et qui a perduré à son départ. Et donc ça a été une espèce de déclencheur, en fait, qui ne m'a plus quittée. Et à 15 ans, je voulais par ailleurs être journaliste. C'était une vocation vraiment. Donc j'ai essayé de combiner ma passion de la nature avec mon métier, et ça, c'est encore le cas. Et donc j'ai continué, parce que quand on est journaliste, pour faire une école de journaliste, il vaut mieux avoir une culture de sciences humaines plutôt qu'une culture scientifique, malheureusement, pour pouvoir rentrer dans les écoles. Donc j'ai cultivé toute seule mon côté naturaliste, on va dire. Je ne me prétends pas du tout naturaliste, mais c'est vraiment... je suis naturaliste amatrice, on va dire, ornithologue amatrice, plus quand même. Mais j'ai pu faire cette école de journaliste tout en cultivant cette passion et en étant militante pour la LPO et les CPN dans un premier temps. Je suis toujours bénévole pour la LPO, pour l'Oiseau Magazine. Et en fait, bon an mal an, j'ai poursuivi pendant des décennies c'est à la fois le journalisme et l'édition. J'ai fait mon premier livre à 20 ans, donc en étant à la fac. Donc j'ai continué à faire les deux en parallèle. Et en fait, moi, j'ai noté une vraie bascule en 2018. C'est une année pour moi qui est importante parce que je lisais Le Monde un peu tous les jours. Et j'ai vu pour la première fois, donc je peux vous montrer la une parce que ça m'a vraiment marqué, la une du Monde que j'ai reprise dans mon livre. Alors c'est pas du tout pour Sarkozy en garde à vue, mais c'était déjà le cas à l'époque. C'est pour « Pourquoi les oiseaux disparaissent ?» Donc au-dessus, vous voyez, c'est la une du Monde en mars 2018. Et pour moi, c'était un choc, parce que je m'intéresse aux oiseaux, mais en tant que journaliste dans la presse magazine, quand j'arrivais dans les rédactions, je travaillais pour Madame Figaro notamment, on me regardait toujours avec des grands yeux quand je proposais mes sujets, on disait « Mais qu'est-ce que c'est que ça ? À quoi servent les papillons ?» Des questions aussi bêtes que ça. Donc, quand j'ai vu ça à la une d'un magazine, d'un quotidien, pardon, quand même, qui a pignon sur rue, je me suis dit « Alors... » Tant mieux dans un sens, parce qu'enfin, on s'intéresse aux oiseaux, mais mauvaise nouvelle, parce que c'est parce qu'il n'y en a plus, en fait, ou il y en a moins. Donc, c'était un peu double peine. Et donc, je me suis dit, c'est qu'il se passe vraiment quelque chose. Et donc, j'ai eu, à ce moment-là, l'idée de faire ce livre, qui est un peu le livre qui m'a manqué quand j'avais 13 ans, justement. Au début, je voulais faire un livre, un manuel scolaire. Et l'éditeur à qui je l'ai proposé m'a dit, non, on va faire un livre grand public, familial, pour expliquer... Pourquoi et comment on peut préserver la biodiversité dans son quotidien ? Qu'est-ce que la biodiversité ? Parce que c'est un mot un peu galvaudé, mais finalement, on ne sait pas bien ce que ça recoupe. Donc ça, vous l'avez abordé lors de la première table ronde. Mais en gros, c'était un peu une boîte à outils où je balaye tous les champs du quotidien, donc le jardin...
2: Ce sera la deuxième question.
6: Voilà. Donc j'en dis pas plus. Mais en tout cas, c'est un peu le livre qui m'a manqué. Et que, voilà, c'est pour ça que je l'ai fait à ce moment-là. Où en fait il s'est passé pas mal de choses. C'est le moment où Hulot a démissionné, c'est les scientifiques ont commencé à faire des tribunes en disant qu'ils étaient plus que scientifiques, qu'ils étaient militants. Enfin, c'est vraiment, et c'est aussi surtout l'année du rapport de l'IPBES. Alors je sais pas si je fais un petit sondage juste dans la salle. Qui connaît l'IPBES parmi vous ? Bah, en fait, c'est le GIEC de la biodiversité.
2: Qui connaît le GIEC ?
6: Tout le monde, voilà. Ah, okay. Donc c'est vraiment un signe. Ça veut dire que. En fait, le climat, le changement climatique, on en parle beaucoup plus et ça nous touche dans notre quotidien quand il y a une canicule ou quand il y a une inondation ou une sécheresse. bon, il y a des impacts qui sont palpables. La biodiversité, c'est plus compliqué. Les oiseaux qui disparaissent dans les champs, si on ne les connaît pas, si on n'est pas appris à les écouter, on ne s'en rend pas forcément compte. Bon, il y en a qui voient qu'il y a moins d'insectes sur leur pare-brise quand ils roulent, mais, ça, voilà, mais c'est assez peu tangible et puis ça ne nous affecte pas trop dans notre vécu. Et du coup, c'est un peu ça le combat. C'est qu'à partir de ce moment-là, je me suis dit, bon, il se passe un truc, mais la biodiversité reste quand même très à la traîne dans la manière de l'aborder, dans le fait qu'elle disparaît. C'est quand même assez peu traité et ou alors mal traité dans les médias encore actuellement.
2: Effectivement. Désolée, donc une prise de conscience en deux temps.
6: En deux temps, ouais, ouais.
2: À 13 ans, où c'est plutôt l'expérience sensible.
6: Ouais.
2: Et ensuite, au cours de votre vie d'adulte, où vous avez mis cette pensée et cette expérience sensible en action par la publication, par la mobilisation.
6: Voilà.
2: Merci beaucoup.
5: Me concernant, j'ai pas l'impression qu'il y a eu un déclencheur, plutôt une lente infusion. Dès que j'ai su lire, mes parents m'ont mis en contact avec des magazines comme La Hulotte, que j'ai absorbé assez rapidement. Et puis, ça ne m'a plus quitté ensuite de mon enfance, de mon adolescence, peut-être un petit peu quand même. Et ensuite, durant ma vie d'adulte, c'est quelque chose qui m'a toujours préoccupé. Sans que j'en conçoive vraiment de la colère ou de l'énervement, plus d'une longue dépression en voyant la dégradation de notre environnement. C'est quelque chose que je crois que j'ai perçu chaque jour de ma vie jusqu'à aujourd'hui, cette dégradation. Et je sais pas si ça m'a vraiment poussé à vouloir agir. Ça m'a juste poussé à refuser le contact de mes congénères, puisqu'ils sont les responsables principaux de ce que j'ai perçu et de ce que je déplore.
7: À toi.
4: Merci. Eh ben, difficile de passer après ça. moi, c'est plus des valeurs un peu humanistes qui m'ont justement poussée vers la sauvegarde de la biodiversité. C'est-à-dire que bah, je trouve qu'en en appréciant et en voulant voilà, aider son prochain, enfin voilà, en essayant de faire société ensemble et en étant sensible à tout ce qui est minorité, tout ça, et bah, on se rend compte que la nature fait aussi office quelque part de minorité et qui a besoin justement de porter sa voix et de sensibiliser les gens là-dessus. Donc voilà, au quotidien, ouais, c'est quelque chose qu'on voit. Enfin voilà, la biodiversité qui décline, c'est quand même quelque chose de présent, je trouve, dans notre quotidien, auquel on assiste malgré tout. Et donc avec bah ouais, notre livre, on essayait de aussi montrer des petits exemples de ce qu'on peut faire et surtout ouvrir l'œil sur ce qui nous entoure. Parce que souvent, on a aussi un regard très fermé là-dessus. C'est des désagréments, enfin voilà, c'est l'araignée qui reste là et qu'on n'aime pas, qu'on a envie de virer de chez soi. Et bah là, on essaye de regarder un peu différemment où les feuilles qui tombent dans son jardin et qu'on doit absolument balayer parce que c'est très embêtant. Bah là justement on essaye de voir l'intérêt de toutes ces petites choses.
2: Merci.
3: De mon côté, la prise de conscience a été progressive par ma vision naturaliste, par voilà, ce que je pouvais voir sur le terrain, revenir dans le même milieu naturel, voir que bah, deux ans après, il s'était dégradé, que je trouvais moins d'espèces, etc. Donc c'était relativement progressif, plus les rapports scientifiques que Catherine évoquait tout à l'heure, qui sont totalement alarmants à l'échelle globale. C'est absolument alarmant. Mais je pense qu'il y a eu quand même une bascule. C'est au moment où j'ai essayé de retourner dans ces milieux avec mes enfants. Et je me suis posé la question, est-ce que mes enfants auront la chance de voir le même milieu naturel, la même nature que moi à leur âge? Donc la question n'était absolument pas évidente à répondre, voire même plutôt, comment dire, terrifiante quand on y réfléchit. Et donc ça m'a fait réfléchir et je me suis dit que observer c'est bien, faire des rapports scientifiques c'est bien, mais ça ne suffit pas et il y a aussi la notion de transmission qui est très importante. Et c'est un petit peu de ça qu'est né mon album Jeunesse, cette envie de transmettre le goût de l'observation, simplement sortir, observer les choses, se poser, observer, prendre son temps, transmettre aussi, le goût du vivant, la chose vivante, le sauvage, très important. Peut-être qu'on pourra y revenir tout à l'heure, mais plutôt que nature, je préfère le mot sauvage. Je trouve qu'il y a plus de force, enfin, on pourra en discuter tout à l'heure. Et la transmission entre les générations, c'est très important. Il me semble que si on protège actuellement des milieux, c'est évidemment pour nous, mais c'est surtout pour assurer que les générations futures puissent profiter aussi de ce spectacle. Donc ça a été pour moi le déclencheur. Voilà.
2: Merci. Alors on parle déjà des notions d'environnement, de biodiversité, de nature. Est-ce qu'on peut sonder le public ? Pour vous, la biodiversité, qu'est-ce que c'est ? C'est un très vaste sujet, c'est vrai ? Est-ce que ça renvoie à quelque chose ? À un mot, à un concept ? Est-ce que biodiversité et nature, c'est la même chose, par exemple ? Pour vous, vraiment exprimer votre point de vue aujourd'hui. Oui, donc vous décrivez une nature, un champ avec des plantes, une multitude, des insectes, des hirondelles et tout ça qui se dégrade. Ben, effectivement, vous aimeriez rajouter quelque chose avant que j'apporte la définition ?
6: Non, je vous laisse finir, mais je vais rebondir après.
2: Ouais. Ok. Ben, effectivement, ce que vous décrivez là, à la fois des habitats naturels, des espèces, une diversité génétique, l'interaction entre chacun de ces points et entre, ben, au sein de chacun de ces points, c'est tout ça la biodiversité. Donc, tous les paysages, toutes les espèces, toutes les génétiques et toutes les interactions de prédation, d'aide, au contraire, de commensalisme. Voilà, tout ça, c'est ce qui forme la biodiversité aujourd'hui. On peut simplifier en disant le tissu vivant de la planète.
6: Mais là, je voulais rebondir, c'est que madame a dit les oiseaux, je crois, qui disparaissent.
2: Ouais.
6: Et c'est vraiment pertinent parce que j'avais interviewé une Virginie Maris, qui est une philosophe de l'environnement, donc qui travaille au CNRS, qui a écrit sur la biodiversité, mais en tant que philosophe. Et y a beaucoup de naturalistes qui détestent le mot biodiversité. Marie Giraud, qui était là juste avant, le premier. En fait, c'est un néologiste qui est né en 85 ou 86 aux États-Unis, ouais. Qui a été un peu vulgarisé en 92 au sommet de la Terre, et qui, selon elle, a été créé pour parler de l'effondrement du vivant, en fait. C'est un peu technocratique, et ça met à distance par rapport au sauvage. Moi, je préfère largement ce terme. On dit vivant. Maintenant, il y a tout un tas de débats sur la sémantique. Peu importe. Mais c'est important la manière dont on utilise les mots. Et le fait que ce mot apparaisse, c'était pas forcément une bonne nouvelle, justement. Parce que c'est justement... c'est un peu symptomatique du fait qu'il y a une crise de la nature, qu'il y a un effondrement. Et il y a un lien entre la création de ce mot et la disparition des espèces. Voilà. Oui. C'était juste... Voilà, je rebondir là-dessus...
2: Et c'est
6: vrai que moi je l'ai utilisé pour ce livre parce que c'était le choix de l'éditeur, mais on avait beaucoup hésité entre le mot nature, vivant, etc., sauvage.
2: Oui, c'est des vrais débats, effectivement.
6: Ouais.
2: Une main se levait dans le public. Oui,
6: tout à fait.
2: La personne dans le public explique que la biodiversité offre des biens. Et des services.
6: Ouais, les services support, on appelle ça l'alimentation, la dépollution de l'eau pour les zones humides, de l'air, le CO2. Hein, on respire grâce à la production de d'oxygène et de CO2. Enfin, tous les cycles, on est totalement dépendant. Voilà. Ouais. Et en fait...
2: Ouais. C'est vrai qu'on a fait un petit constat avec la première table ronde, c'est qu'il y a des endroits où les pollinisateurs ont disparu. C'est la province de Sichuan en Chine. Et maintenant, les vergers sont pollinisés à la main. Alors comme ça coûtait beaucoup en coût RH, des drones ont été créés. Des petits drones comme des abeilles pour aller polliniser les vergers. Et en fait, chacun de ces drones coûte 200 euros. Donc la recréation d'une ruche, une seule ruche, coûte 2 millions d'euros. Voilà. Donc si un jour on vous questionne sur le coût de la biodiversité et ses services rendus, vous aurez cet élément-là à apporter. Merci pour cet échange. Effectivement, biodiversité, ça vient de cette... la façon de mettre en mots une situation de crise qui est vécue. On a des changements globaux, on a un effondrement de la biodiversité. Ça, c'est quelque chose qu'on pourrait croire, qui nous dépasse, et on pourrait se croire impuissant. Et finalement, à l'échelle de chacun de nous, il y a quand même des façons de se mobiliser. Il y a quand même des façons de trouver des actions cohérentes à l'échelle locale, pour essayer de faire face à ce désordre global. Ce qui est très intéressant dans chacun de vos livres, c'est qu'avec des points de vue différents, avec des expériences intellectuelles et des expériences sensibles qui sont différentes, mais vous apportez des boîtes à outils. Est-ce que, évidemment sans donner la totalité de ce qui est présent dans vos livres, vous seriez d'accord pour présenter au public et aux auditrices ce qu'il y a comme contenu, quelle boîte à outils, quelles actions chacun de nous, à son échelle, peut mettre en place pour assurer de l'action dans le local, justement.
3: Ok, donc je vais commencer avec mon album Mouxte du Ballet. Moi, j'insiste sur deux leviers principaux dans cet album. Premièrement, l'observation, c'est-à-dire être capable de vraiment regarder autour de soi la nature, se poser. Tout le monde peut le faire, on n'a pas besoin de vivre dans un milieu naturel extraordinaire pour observer la nature. Ça peut être un coin de jardin, un parc comme ici, mais vraiment regarder, prendre le temps de regarder. On est toujours surpris par la quantité d'animaux, de plantes qui peuvent vivre à nos côtés sans qu'on les soupçonne. Donc ça, c'est vraiment très important d'observer. On fait toujours des découvertes très intéressantes. Même si ce n'est pas des espèces rares, en fait. Hein. On n'a pas besoin d'avoir d'une nature rare pour se faire plaisir. La deuxième chose, c'est le sauvage. Donc le sauvage, j'y tiens beaucoup. Parce que le sauvage, ce que je définis, c'est peut-être pas une définition très très précise, mais pour moi, le sauvage, c'est la nature qu'on ne maîtrise pas. C'est-à-dire qu'on n'a pas décidé d'accueillir chez soi. Tout le monde peut avoir dans son jardin du sauvage. Il suffit juste de laisser un bout de son jardin en friche. On laisse, on ne fait rien. On laisse, on voit ce qui pousse, on voit quels sont les insectes qui peuvent venir, on voit quels sont les oiseaux qui peuvent venir chercher les insectes, etc. C'est laisser pousser quelques plantes dans son allée, etc. C'est laisser une branche morte sur son arbre. Bon, elle est morte, elle n'est pas dangereuse pour l'humain, on va la laisser. Et puis elle va pourrir, elle va attirer des insectes qui mangent le bois, elle va attirer des oiseaux qui mangent les insectes qui mangent le bois, etc., etc. Vous avez compris que c'est peut-être toute une source de vie, en fait, une chaîne de vivants qui va s'installer. Ça, c'est très important. Il me semble qu'on est beaucoup trop dans la maîtrise de la nature et qu'il faut vraiment qu'on apprenne à laisser la nature s'exprimer par elle-même, donc le sauvage. Et c'est les deux leviers que je décris un peu dans mon album. Évidemment, c'est pour les enfants, donc c'est pas très théorisé, mais c'est vraiment les deux idées. Observer et laisser le sauvage. Voilà, laisser le sauvage tranquille, pas partout, mais voilà, quand on peut.
2: Observer et changer de regard. Si vous avez l'occasion de parcourir le livre Ouste du Ballet, qui est sur la petite table devant vous, je vous y encourage vivement. C'est l'histoire d'un changement de paradigme, avec un personnage principal qui voit la forêt d'un point de vue utilitaire. Qu'est-ce que je peux faire avec un arbre ? Et qui, au cours de l'histoire, va voir toute la vie qu'il y a dans cet arbre. Et l'album se termine par le sentiment d'inclusion. Bon, bah, finalement, on n'a pas exploité l'arbre, on a fait des années d'observation, et ben, on a fait partie de ce tissu vivant. Et le regard est complètement différent entre la première et la dernière page. C'est vraiment un changement de paradigme très très bien illustré. N'hésitez pas à le feuilleter.
3: Merci pour le résumé.
2: Avec plaisir. Donc effectivement, ça fait partie des choses qu'on peut faire, et non des moindres. On parle souvent de comment est-ce qu'on peut agir, mais là, ce que vous soulignez, c'est comment est-ce qu'on peut faire aussi pour se retenir d'agir, et c'est une grande action.
3: C'est paradoxal, mais effectivement, une des meilleures actions, c'est de rien faire.
2: Laisser faire.
3: D'ailleurs, maintenant, il y a plusieurs associations qui essayent d'acheter, en fait, des terrains et de les laisser, en fait, de laisser une forêt évoluer par elle-même. Oui. Mais bon, évidemment, ça prend des dizaines d'années, des siècles, si on veut retourner à une forêt qu'on pourrait qualifier de primaire. Mais disons que c'est un des courants de pensée actuellement, c'est de laisser faire la nature.
6: Libre évolution. Il y a l'espace qui est là, qui a ce genre d'action. Ouais.
2: Ici, au domaine de Candé, il y a 230 hectares qui sont classés espaces naturels sensibles. 200 hectares sont exploités par l'Office national des forêts. Pardon, et 30 hectares sont laissés en îlot de sénescence. Donc on laisse les arbres vivre, vieillir, mourir, tomber, se dégrader. Il n'y a absolument aucune intervention. Et ce qu'on a remarqué qui était très intéressant depuis les grosses sécheresses de 2019, c'est que le taux de survie des chênes est beaucoup plus important sur ces parcelles qui sont en libre évolution que sur les parcelles qui sont exploitées. Parce qu'on n'a pas le même couvert au sol, parce qu'on n'intervient pas pour enlever le bois mort. Et donc on donne aux chênes de quoi se nourrir et de quoi trouver de l'eau, même quand ça manque ailleurs. Donc effectivement, la libre évolution et accompagner la respiration de la nature, ça va être l'une des premières actions. On poursuit le temps de parole donc pour ce qui se passe dans votre livre. Qu'est-ce que vous proposez comme boîte à outils pour que chacun puisse agir en local ?
4: Alors nous, dans notre livre donc, qui s'appelle « Au fond du trou », c'est vraiment donc, le récit de la rénovation de notre maison troglodytique. Et du coup, c'est vraiment... C'est un peu en décalage, mais en même temps, pas du tout, parce qu'on va parler aussi de réinvestir le patrimoine local et historique. Donc, comment habiter, en fait, comment vivre, comment se loger, et comment éviter aussi de détruire des espaces naturels. C'est-à-dire qu'on voit qu'actuellement, il y a énormément de constructions nouvelles, avec des terrains qui sont complètement défigurés, avec une faune et une flore qui sont complètement détruits et absents. Et donc nous, on avait à cœur de justement se reprojeter dans un environnement qui a existé et d'y vivre sans le détruire. Donc on a essayé de le rénover écologiquement, donc avec des matériaux qui sont tout à fait compatibles avec la faune, la flore. Et qui n'ont pas un impact écologique désastreux parce que effectivement on peut rénover mais faire du mal. Enfin voilà. Donc là c'était l'occasion pour nous de respecter en fait le bâti existant et de l'améliorer aussi parce que finalement on voit que dans les générations précédentes. Donc là, c'est une cave troglodytique qui n'avait jamais été habitée, mais dans les générations précédentes quand même, il y a eu de gros soucis sur l'environnement, c'est-à-dire que nous, dans notre terrain, on a retrouvé énormément de déchets enterrés, de gravats, tout ça, et en fait, d'investir des lieux et de leur redonner
6: une dignité.
4: Une dignité, exactement, et pas que pour nous, c'est-à-dire que pour nous, c'est absolument agréable d'être dans notre jardin actuellement, mais en fait, ça l'est parce que aussi la nature autour de nous est présente désormais, alors qu'elle n'était pas forcément avant. Donc là, de pouvoir assister à tout ça, c'est vraiment un effort qui nous est rendu aussi chaque jour. Voilà, au quotidien, c'est vraiment très plaisant. Donc j'invite vraiment tout le monde à essayer de ménager effectivement des espaces où la nature peut reprendre sa place parce que c'est un spectacle incroyable quoi.
2: Merci.
5: Je me permets juste d'ajouter que ce qui est important aussi, c'est de faire varier les milieux. Nous, dans notre jardin, on a une portion qui est une falaise calcaire où il y a notamment beaucoup de lézards, où il y a des serpents qui viennent se chauffer. On a une partie qui est une sorte de sous-bois puisqu'elle est entièrement à l'ombre d'un grand arbre. On a une partie qui est une prairie calcaire à orchidées, en fait. Et tout ça, c'est vraiment réuni dans 400 mètres carrés. On a deux petites mares, donc on a plein de milieux différents dans vraiment pas beaucoup de terrain. Et ça permet quand même d'avoir une diversité de faune, de flore qui est très importante. On n'a pas besoin d'avoir un grand parc arboré pour y parvenir. Et je pense qu'il faut vraiment avoir conscience de ça, que même avec pas grand chose, on peut faire beaucoup pour la faune, la flore.
2: Merci.
6: Alors moi, je vais rebondir sur la notion de plaisir et de. Parce qu'en fait, là, c'est même dit dans le rapport de l'IPBES que j'ai cité tout à l'heure, hein, le premier en 2019, la nature est une source de joie, en fait, et de bonheur. Enfin, on en a besoin et on en est un peu très déconnecté pour la plupart. Et en fait, quand j'ai fait ce livre, j'avais à l'esprit que l'action était un antidote à l'éco-anxiété. Donc l'éco-anxiété, c'est devenu un mot... Pareil, c'est un néologisme, hein, malheureusement. Et en fait, Greta Thunberg, à 11 ans, elle a agi parce qu'elle était angoissée par son avenir. Il y a plein de jeunes qui sont mus par cette éco-anxiété. Et je trouve que l'action... est un remède un peu à l'éco-anxiété, enfin en tout cas pour moi. Je pense que ça peut l'être pour plein d'autres gens. Et en plus, ça procure du plaisir quand on commence effectivement pour ceux qui sont maniaques de du gazon tondu à ras et qui lâchent prise et qui acceptent d'avoir un coin d'herbe folle et qui découvrent qu'ils ont des papillons dans leur jardin, des abeilles charpentières parce qu'ils ont un bout de bois mort, puis des oiseaux qui arrivent, qui n'étaient pas là, c'est une source vraiment d'émerveillement, qui plus est pour des enfants. Et donc, en fait, ce livre, je l'ai vraiment conçu comme un manuel, en fait. Ça rejoint un petit peu vos démarches, parce qu'en fait, c'était vraiment... Je suis partie du quotidien, de tous les champs de notre quotidien. Donc, le balcon, parce que tout le monde n'a pas la chance d'avoir un jardin. Et c'est 2%. Les jardins privés en France, c'est 2% du territoire, quand même. Donc, c'est-à-dire que si tout le monde arrête de tondre au moins un petit coin de son jardin, de laisser les feuilles l'hiver plutôt que d'avoir une souffleuse qui emmerde tous les voisins parce que ça fait du bruit et que ça dépense de l'énergie, enfin des petites choses comme ça, eh bien déjà on marque des points. Et donc après je pars sur la partie alimentation qui est cruciale, c'est-à-dire pour faire évoluer les modèles agricoles, à sortir d'une agriculture productiviste, bah, vous allez me dire tout le monde n'a pas les moyens d'acheter bio, mais on peut acheter bio sans que ce soit forcément plus cher que du conventionnel. Quand on cuisine soi-même, quand on n'achète pas de produits transformés, ça reste à peu près abordable. Moi, mes leviers sont surtout dans la consommation, en dehors du jardin, de la manière de s'alimenter, c'est aussi comment réduire sa consommation, faire réparer plutôt que d'acheter quelque chose de neuf. Alors c'est pas toujours facile, hein, aussi, parce que les enseignes nous poussent, avec l'obsolescence programmée, donc à acheter toujours des choses nouvelles, les batteries du téléphone qui s'usent trop vite et qui font qu'on change de téléphone plutôt que les batteries, enfin c'est des choses contre lesquelles il faut lutter, mais c'est difficile parce qu'il y a plein de lobbies qui font en sorte qu'on achète toujours plus. Donc voilà, moi mes leviers se situent sur des choses très quotidiennes, dans celui-là en tout cas. Et là, en fait, c'est sur une idée de Marc Giraud, donc toujours le même qui était là, qui signe aussi là sur le site. Ça, c'est son idée et c'est moi qui l'ai mise en œuvre. Le guide pratique de l'éco-guerrier, bah, là, j'arrive sur un vocabulaire plus belliqueux, parce que force est de constater que les modes d'action légaux touchent parfois leurs limites. Et donc, l'idée, c'était de proposer des actions plus musclées. Alors, pas forcément... Alors, je vais jusqu'à la désobéissance civile dans ce livre. Alors, je donne tous des bons conseils pour sa garde à vue, etc. Mais c'est à la marge, je vous rassure. Là, je plaisante un peu, mais néanmoins, c'est l'idée. Mais en fait, c'est des actions qui sont sur des thématiques, sur des fronts de lutte très différents. Ça peut être la limiter son empreinte carbone, son empreinte numérique. Donc, c'est des champs un peu plus vastes et plus radicaux. Enfin, les actions sont plus radicales, en fait. On a inventé un petit système de points levés dans ce livre. Il y a un point, deux points ou trois points pour donner une idée de l'implication que l'action exige. C'est-à-dire que, par exemple, quand on est végétarien, donc c'est tout à fait légal, et ça a beaucoup d'impact sur le climat, le fait de ne plus manger de viande a un vrai impact. C'est une action efficace qui, en plus, on paye un peu moins cher. La viande, c'est cher, le poisson, c'est cher. Donc c'est abordable, pour le coup, pour tout le monde. Et ça a un véritable impact, ça limite beaucoup les émissions de gaz à effet de serre. Consommer local, faire appel à une monnaie locale, toutes ces actions sont tout à fait légales et sont de vrais leviers, individuels ou locaux. Et donc après, je vais sur des choses un peu plus, engagées, militantes. Mais à chaque fois, dans les deux livres, je donne une multitude d'associations ou de collectifs qui sont en lien avec la thématique, si on n'a pas envie d'agir seul, si on veut le faire collectivement. Donc il y a plusieurs degrés d'action possible. Et je donne aussi, dans celui-ci, l'efficacité de l'action, avec des exemples concrets sur les luttes, notamment ce qu'on appelle les GP2I, les grands projets inutiles à imposer, type Notre-Dame-des-Landes, ou des choses... les autoroutes, les tronçons d'autoroutes inutiles, voilà. Donc je donne les méthodes efficaces des luttes qui ont été couronnées de succès. Des fois c'est très touffu, hein, il faut des luttes juridiques, il faut multiplier les compétences et donc c'est l'intérêt d'agir en groupe. Donc je donne l'efficacité et le risque encouru. C'est-à-dire que pour les actions un peu plus musclées type ZAD, je donne des exemples concrets parce que en fait sur des types d'actions dites de désobéissance civile, L'action, en fait, parfois les tribunaux relaxent les militants parce qu'ils considèrent que l'objet de leur action est plus important que le côté délinquant de l'action. Enfin, je ne l'explique pas très bien comme ça, mais en gros, il y a plein de militants qui se sont retrouvés dans les tribunaux, mais qui finalement étaient relaxés. Ce n'est pas le cas de tout le monde. Mais... Donc tout ça, je l'explique et je donne des recettes pour que chacun puisse agir à son niveau. En fonction de jusqu'où il veut aller dans la désobéissance ou dans la légalité. Quoi.
2: Voilà, une boîte à outils dont vous pouvez vous servir avec des contacts utiles en local. Merci.
6: Local ou national.
2: Ouais. Donc ça, c'est effectivement très important. Et puis, c'est peut-être ce qui va pouvoir permettre permettre aux gens d'oser agir. Là, on a une boîte à outils de comment se sortir en garde à vue aussi bien que comment bien trier ses déchets et l'importance de garder une bande enherbée au fond de son jardin. Donc c'est effectivement un panel d'action qui est très différent. On a l'observation des successions écologiques et le changement de paradigme et comment accepter la chauve-souris dans son logement et ce qui fait que la consommation des 500 moustiques par jour et par pipistrelle peut aussi vous changer la vie. Effectivement, donc vous avez une démarche qui est engagée. En tant qu'auteur, vous avez... votre point de vue, vous avez votre message, votre contenu, ce que vous choisissez de transmettre. Et puis, il y a la façon que vous choisissez aussi pour pouvoir mettre en forme ce message. Il y a autant le contenu que votre point de vue situé en tant qu'auteur pour pouvoir transmettre un message. La transmission, c'est ce que vous avez aussi en commun. Est-ce que, au-delà de la publication d'un livre, vous avez fait d'autres actions pour agir dans la transmission? Est-ce que vous avez, autrement que par la publication, pris position pour faire passer ce message d'éco-responsabilité, de vivre ensemble, de valeurs humanistes, d'observation, de mobilisation?
4: Oui, je pense que effectivement c'est quelque chose qui est très important et qui est surtout en fait un exemple de mode de vie plus qu'un engagement, parce que les engagements, enfin effectivement avec Vilain on en a, on s'est mis en association, en collectif pour plein de choses, mais en fait au-delà de ça j'ai l'impression que c'est aussi montrer aux gens que c'est possible de vivre un peu en décalage avec tout ce qui se fait et de montrer que, bah, comme on l'a dit, dans notre jardin, c'est pas forcément tondu à ras. Bon, de fait, ça l'est parce qu'on a des lapins, donc... voilà. Mais c'est aussi montrer qu'on peut se déplacer autrement qu'en ayant une voiture, même à la campagne. Donc ça, c'est vraiment quelque chose d'intéressant. En plus, le vélo, c'est une source d'économie vraiment immense. Et aussi, ça nous permet d'avoir un regard différent sur nos trajets et sur la nature qui nous entoure, en fait, quand on se déplace. Parce que quand on est dans l'habitacle d'une voiture, en fait, on n'a pas vraiment conscience de ce qu'on traverse, sauf quand on écrase un hérisson, une salamandre ou quoi que ce soit. Donc là, vraiment, on voit bien notre effet, mais négatif, quoi. Alors qu'à vélo, justement, c'est sur un autre temps, un autre rythme, et ça nous permet aussi de passer par des itinéraires différents. Et donc voilà, et montrer que c'est possible même à la campagne, je trouve que c'est peut-être une des choses les plus importantes qu'on ait pu faire, en tout cas. Et sinon, à côté, il y a effectivement plein de choses sur lesquelles on peut s'engager. Par exemple, en ce moment, nous, on est en train il y a eu les élections municipales il y a pas longtemps, donc parfois des changements de municipalité. C'est le moment aussi de rappeler à nos élus qu'il y a plein de choses qui peuvent être faites, et je suis actuellement en contact avec quelqu'un qui gère notamment les décharges en Indre-et-Loire. Donc les décharges, on ne parle pas de déchetterie, hein, on parle vraiment des zones qui, à une époque, ont eu des déchets qui ont été complètement enterrés. Et en fait, cette personne me parlait justement d'amnésie environnementale, et ça, c'est vraiment quelque chose de très important. C'est-à-dire qu'on oublie très très vite. Donc on oublie très vite qu'avant, il y avait plus de nature, mais on oublie également notre effet. C'est-à-dire que là, nous, on vit pas très loin d'une décharge qui a été fermée il y a 30 ans, sauf qu'actuellement, on voit que tous les déchets commence à couler. Genre dans la Rouère, vont aller... La Rouère, c'est un petit cours d'eau temporaire. Quand il y a de fortes pluies, c'est en contrebas de notre route. Et donc, on voit que tous les microplastiques, tout ça, sont entraînés jusque dans, dans nos cours d'eau locaux, puis dans la Loire, tout ça, et surtout vont venir complètement dégrader les sols. Donc vraiment, on a une pollution énorme et on oublie. On oublie ce genre de choses, on oublie que ces endroits existent et on oublie qu'il faut désormais les reprendre en charge. Parce qu'on ne peut pas laisser ça tel quel, donc il va falloir trouver des solutions, mettre l'argent pour rendre ces espaces agréables et non nocifs, quoi, parce que pour les générations futures, ça va être obligatoire. Voilà.
2: Une notion de responsabilité, finalement. Il y a eu des erreurs, ça arrive, on a le droit, mais effectivement, ça n'exclut pas aujourd'hui de prendre position et de changer ça et de faire en sorte que les générations futures puissent avoir accès à l'eau, aux espèces, quelque chose qu'on aurait moins pollué, effectivement.
6: Et c'est surtout que les générations futures, justement, sont victimes de l'amnésie environnementale. C'est-à-dire que, contrairement aux deux... C'est pour ça que la transmission dont vous parliez est importante. C'est-à-dire que les générations d'avant qui ont connu les sons des insectes l'été ou l'alouette au-dessus du champ... si deux générations après les enfants n'ont pas été en contact avec ces sons, ils s'étonnent pas de ne plus les entendre. Donc c'est dramatique en fait. Hein. Donc ça va de pair avec l'extinction de l'expérience de nature qui est liée au fait qu'on est de plus en plus citadin. Et que depuis l'ère industrielle, on est de moins en moins en contact avec la nature de par nos métiers, de par nos modes de vie. On s'entasse dans des villes, etc. Et donc c'est hyper essentiel de remettre les enfants, mais pas que, il y a plein d'adultes qui sont en déconnexion avec la nature. Donc de leur montrer la nature ordinaire chère à Marc Giraud, voilà. sans aller très loin. Enfin, je dirais, il suffit de
2: sortir de chez soi en vélo, voilà. Pour prendre le temps, voilà. Laisser le temps. Est-ce que Vilain veut compléter?
5: Moi, ce que je peux rajouter, c'est que ce que je trouve important, c'est de réussir à lutter contre l'inertie des gens. Parce que c'est tellement facile de se laisser aller au mode de vie majoritaire, consommer, jeter, se déplacer en voiture parce que c'est plus facile, avoir une grosse voiture parce qu'on se sent plus en sécurité. Et pour ça, je pense que le plus important, c'est pas tant de rejoindre des collectifs qui existent déjà, tout ça. Nous, on a vu ça notamment pour le vélo, on était pendant un moment... 2-3 ans au collectif Cycliste 37, hein, qui est quand même une grosse association. On a fait des réunions avec les élus, des choses comme ça, pour essayer de faire bouger les choses. Ça n'a rien apporté, parce qu'à l'époque, dans notre coin, c'est une mairie de droite, et un maire de droite n'a rien à faire du vélo, voilà, c'est comme ça. Hein. Et en fait, là où on a vu les changements, c'est quand on parle dans notre entourage proche. C'est là qu'on arrive vraiment à semer des graines et à lutter contre la tendance des gens à ne pas se poser de questions. Quand on parle à ses vieux parents, quand on parle à ses copains qui voyagent beaucoup, quand on parle à ses frères et sœurs, ses cousins, ses amis qui n'ont peut-être pas forcément l'environnement en tête, c'est là qu'on va toucher le plus de personnes parce qu'ils vont donner du crédit à notre parole. Beaucoup plus que des élus qu'on croise dans la ville ou des collègues qu'on croise juste au travail et qu'on n'ont un peu rien à faire parce qu'eux, ils pensent à leur week-end. Je sais pas où ils vont, les gens, en Catalogne ou voilà. Bref. Et je pense que c'est ces personnes-là qui nous sont proches, qui nous sont chères, dont il est le plus simple à faire se sortir les doigts. Voilà.
6: Alors, à notre décharge, on a des freins cognitifs hein, importants. Le cerveau est cortiqué de manière à ce que... Alors, il y a un nom très savant. Il y a une petite glande dans le cerveau qui fait qu'on est...
2: Le striatum.
6: Merci, je cherchais depuis 2 heures et c'est ça. Il y a un auteur qui a fait un bouquin là-dessus, son nom m'échappe aussi. Bon, j'ai plus de cerveau, du coup. Mais effectivement, on a des vrais... Merci. Sébastien Boller. Tout à fait. Qui a travaillé beaucoup là-dessus. Et donc, du coup, c'est pas facile. Il faut lutter contre ses propres blocages. Et puis, on n'arrive pas à être partout. Moi, j'arrive pas à être végétarienne. J'assume. Enfin, j'assume pas bien, mais j'assume quand même. C'est-à-dire que je limite ma consommation de viande et de poisson, vraiment. Mais j'arrive pas vraiment. Mais j'essaie de compenser autrement, en faisant plutôt des vacances à vélo, en prenant plus l'avion, ou vraiment le moins possible. Avec mon boulot, c'est pas toujours simple. Mais
2: c'est une bonne façon, effectivement, d'incarner ce que vous disiez, de pouvoir montrer l'exemple. voulez en parler sans... autour de vous. Ouais. On laisse la parole à Vincent qui ne s'est pas encore exprimé sur le sujet.
3: Oui, donc deux autres façons de, bah, d'œuvrer, en fait, hein, mis à part l'édition de l'album. Je pense déjà à mon engagement dans les associations de protection de la nature. Pour moi, c'est très important d'offrir une expérience sensible, en fait, au public, enfin, voilà, aux personnes qui participent aux animations. Parce qu'on va mieux, enfin, on va être enclin à protéger, ou en tout cas à avoir un œil bienveillant sur une nature qu'on va côtoyer, qu'on aura expérimenté, qu'on aura senti, touché, etc., observé, etc. Donc ça, c'est très important. Et bah, ça tombe bien, parce qu'aujourd'hui, il y a quand même pas mal d'associations du département qui proposent régulièrement des sorties gratuites ou très peu payantes, et pour lesquelles vous allez... pouvoir profiter de pas mal de belles choses sans aller très très loin, hein, juste dans notre département. Et bah, la deuxième action que moi-même j'expérimente depuis plusieurs années, c'est encore un côté encore un peu plus sensible, puisque je suis artiste peintre aussi, parallèlement. Et je m'aperçois que d'offrir au public aussi des œuvres de nature sauvage en exposition, eh bien, ça permet de créer un lien, ça permet de discuter autour de l'œuvre, ça permet de parler de l'espèce, ça permet aussi d'expliquer pourquoi j'ai représenté l'espèce dans telle posture, dans tel environnement, etc. Et ça, c'est important. C'est aussi une porte d'entrée que je ne soupçonnais pas forcément avant, mais c'est aussi très important d'attaquer par la porte d'entrée de la sensibilité, en fait.
2: Il y a un adage bien connu qui dit « de l'émerveillement naît le respect ». On est complètement là-dedans, vous allez donner le média qui va susciter l'émotion et donc peut-être une prise de conscience. Merci beaucoup. Je peux compléter avant qu'on passe la parole au public.
6: Une dernière chose, donc je pense qu'il faut, alors je vais reprendre une expression de Pierre Charbonnier, qui est un autre philosophe qui travaille beaucoup sur l'environnement, qui parle de la nécessité de l'alphabétisation écologique. C'est-à-dire que je pense qu'on manque cruellement dans nos écoles, à tous les niveaux, hein, de la scolarité, de l'enseignement de la nature. Je citais mon prof de biolo là pour commencer. C'est vraiment le seul, hein, qui, les autres c'était du hors-sol, quoi, vraiment, qui m'a emmené comme ça dans les bois, etc. Et en fait, dans notre culture, la culture exclut beaucoup le vivant, en fait. Et on s'étonne, on serait horrifié si quelqu'un confondait Molière avec Voltaire. Et personne ne sera horrifié si on confond un merle avec un étourneau. Et je trouve qu'il faudrait arriver à ça, c'est-à-dire à ce que pour la majorité des gens, faire la différence entre un moineau et un axotore mouché, c'est nommer les espèces, alors sans aller forcément dans le pointu, mais quand même, c'est déjà les reconnaître, les identifier. C'est pour ça que la connaissance et la protection sont intimement liées, la boucle est bouclée, mais sauf qu'il y a des grosses lacunes dans notre enseignement à tous les niveaux, même au niveau universitaire, hein, sur ce point.
2: Alors avant de travailler en Indre-et-Loire, j'ai arpenté la réserve naturelle nationale de la Baie de Somme en tant que guide nature et j'ai été confrontée à une classe de CM2 de Paris qui, à 9 ans, avait plus de connaissances en termes de vocabulaire que je n'en avais, moi, à 19 ans. Et au moment où on sort de l'observatoire ornithologique, on conclut et un rouge-gorge pousse un cri d'alarme. Un rouge-gorge, mais un cri strident. La moitié de la classe a fait un bond. Ils avaient des connaissances extrêmement poussées sur la migration, sur les réchauffements climatiques, sur tout ce qui peut se passer dans les bouleversements d'écosystèmes. Ils avaient un vocabulaire extrêmement poussé, mais aucun n'avait déjà écouté un rouge-gorge crier, chanter. Donc effectivement, on peut être hors sol, avoir des connaissances extrêmement théoriques et plus avoir de lien.
6: Je crois que les enfants connaissent plus de logos.
2: Oui,
6: que d'espèces d'oiseaux.
2: Ça a été prouvé. Il y a eu une étude qui a été faite, effectivement, où 20 logos de grandes marques ont été proposés à des étudiants dans une université de New York. Une grande proportion a été reconnue, alors que

0: C'est beaucoup à l'environnement et en particulier j'avais une colistière qui était avec moi, qui était très sensible sur la nature et qui a fait des études sur les plantes et en fin de compte qui a monté son entreprise. Elle avait marre de travailler pour la pharmacie, les grands groupes qu'on peut connaître. Et aujourd'hui, elle a monté son entreprise où en fin de compte elle fait découvrir les plantes et se nourrir par les plantes qui sont sauvages à côté de chez soi. Je pense qu'il y a beaucoup de choses à redécouvrir aujourd'hui et qui sont juste à côté de chez nous, qu'on a complètement oublié et qu'au final, ce qui se passe, c'est qu'on peut se nourrir différemment avec des choses qui sont très simples et pas forcément d'aller dans des grands magasins. Voilà, on peut faire des choses et je pense que le monde où on a beaucoup d'alimentation transformée sont très nocives et qu'aujourd'hui, d'aller aujourd'hui faire des choses par soi-même, c'est déjà plus économique et c'est plus écologique et aussi moi j'étais beaucoup attaché, alors j'ai beaucoup de découvertes sur cette personne là et des ingénieurs agronomes pour lesquels on a monté une ferme maraîchère bio pour lesquels on alimente tous les écoles par exemple, faire découvrir le goût des légumes mais bio, des bons légumes, c'est-à-dire les enfants qui aujourd'hui ne mangeaient pas de légumes industriels, à réapprennent à ce que c'est qu'une carotte, une bonne carotte. Et en fin de compte, à la fin, c'est de l'éducation pour les enfants. Et c'est comme ça qu'on arrive à un moment donné à avoir des gens qui arrivent à bien s'alimenter, qui arrivent à avoir une sensibilité par rapport à ce que c'est que cultiver des légumes. Parce qu'on fait aussi avec les écoles des visites pédagogiques. Hein, voilà. Et donc j'ai trouvé tous ces projets extrêmement intéressants au niveau de la mairie. Bon, on n'a pas remporté les élections, c'est pas très grave. Ce qui compte, c'est le collectif et ce qu'on a fait, ce qu'on a construit. Alors moi, j'ai beaucoup participé sur la vie économique et l'urbanisme. Et l'urbanisme est un grand sujet qui est à long terme des investissements. C'est comment on crée des infrastructures, comment on construit une certaine logique. Comment on fait des matériaux biosourcés, comment on construit des choses qui ont du sens par rapport au flux des marchandises qui se déplacent. Donc il y a beaucoup, beaucoup de choses à étudier. Et voilà, donc c'est des sujets qui m'intéressent beaucoup. Et je m'inspire beaucoup du Shift Project. Je ne sais pas si vous connaissez un petit peu. Donc je connais bien la personne qui a sa tête, parce que voilà, je l'ai rencontré plusieurs fois dans des conférences. Et c'est surtout des choses sur la proportion, sur des notions vraiment des ordres de grandeur. Parce que souvent, on se mélange dans plein de choses scientifiques et en fin de compte, il faut aller à l'essentiel, quoi. Typiquement, l'isolation des habitations, ainsi de suite. Donc là, aujourd'hui, on veut obliger, par exemple, des propriétaires à ne pas pouvoir louer des habitations. Mais des fois, il y a des contraintes techniques où on ne peut pas faire n'importe quoi, n'importe comment, avec une rapidité telle qu'on voudrait. En fin de compte, on a des temps de technocrates. On les voit dans les mairies, mais on les voit aussi dans les métropoles. C'est-à-dire que les mairies, ils n'ont plus la main sur ce qui est fait en local. Et des fois, on a affaire à des technocrates, mais qui ont à la virgule près, le truc qui passe pas, quoi. Et en fin de compte, les investissements qu'on veut faire... Je peux vous parler juste d'investissement pour une voirie, pour enfouir des réseaux. Si vous ne planifiez pas 4 à 5 ans à l'avance, vous ne pouvez pas enfouir. Alors quand vous dites « je vais faire ça à 15 ans, à 20 ans », c'est pratiquement impossible. Donc aujourd'hui, remettons de la simplicité dans les décisions qu'on prend et faisons en sorte que les choses puissent se faire pour les générations futures. Et aujourd'hui, il y a beaucoup de freins. Du point de vue politique, parce qu'on a affaire à des technocrates et aujourd'hui, moi, je le regrette parce que je pense qu'il y a des gens qui sont de bonne volonté et qu'on les empêche d'agir. Voilà, donc c'était mon mot, un petit peu de mon petit coup de gueule dans ce que j'ai pu voir dans ma vie au sein de mon engagement politique.
1: On retiendra qu'avec des bonnes volontés, on peut faire changer les choses, on peut fédérer des structures, des gens, des systèmes, justement, pour essayer, à son échelle, en local, de pouvoir changer les choses. Est-ce que parmi vous, dans le public, il y aurait une autre question ou un autre avis à partager ?
2: Oui, je disais, je pense que les gens qui viennent aujourd'hui pour voir cette fête sont tous pour la nature. Ce qui serait bien, c'est que les gens qui n'aiment pas spécialement la nature viennent ici, ouais, et puissent changer d'avis. Moi, je

0: Je connais quelqu'un qui m'a dit il y a récemment, moi je tombe toutes les semaines, je ne supporte pas du tout le gazon dès qu'il pousse un peu. Il avait un beau massif, on peut dire massif, mais d'ortie, qui attirait plein de papillons. Il a tout bousillé. Et il m'a dit si j'avais l'argent, je ferais tout goudronner. Donc je me dis, il y a encore du boulot.
1: Il y a encore effectivement beaucoup de travail. Là, on est sur.
0: Et sa fille lui a dit, papa, tu n'aimes pas la vie. Vous voyez, pour la biodiversité. Papa, tu n'aimes pas la vie. J'ai trouvé ça comme ça.
1: Effectivement, là, on est bien sur le changement de paradigme qui est illustré par Vincent Duyck dans son livre. C'est que bon, on peut voir parfois la nature d'un point de vue strictement utilitaire, ne pas tolérer le sauvage, c'est-à-dire ce qu'on n'a pas invité dans sa vie. Et pourtant, l'ortie, elle est là, elle va accueillir des papillons qui vont émerger et qui vont nourrir des oiseaux, des chauves-souris, qui vont nous soigner nous aussi. L'ortie, elle est riche en silice, donc dès qu'on a une fracture, c'est très intéressant de s'en nourrir. Voilà, donc effectivement, l'homme fait partie de la biodiversité, et la biodiversité, elle a besoin de chacun de ces éléments pour fonctionner. On a des espaces, des espèces, et des fonctionnalités qui vont les lier les unes avec les autres. Et on a beaucoup de pédagogie, effectivement, à faire pour recréer du lien, recréer des réflexes, accepter d'agir parfois de façon un peu plus engagée, accepter de prendre le vélo au lieu de la voiture, ça veut dire laisser s'étirer le temps, faire un effort, prendre sur son emploi du temps, mais aussi parfois accepter de ne pas agir, laisser les orties au fond du jardin pour avoir plus de vie qui va se développer tout simplement. Merci. Et donc effectivement, il y a des grands thèmes comme l'effondrement de la biodiversité, comme le réchauffement climatique.
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3: Bonjour à toutes et à tous, à l'écoute d'RFI en direct de Paris, il est 18h.
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3: 16h en temps universel. Nous sommes le jeudi 4 juin 2026. Au sommaire de cette édition, Israël poursuit ses frappes au Liban. Et ce, malgré l'annonce d'un cessez-le-feu. Nous en parlons dans un instant avec Guilhem Delteil. Sur le continent africain, les États-Unis prévoient de réduire de moitié les services qui permettent d'obtenir des visas, les documents nécessaires pour se rendre sur le territoire américain. Explication à Washington. Nous avons aussi appris la mort de Marjane Satrapi, l'artiste française et iranienne de 56 ans s'est éteinte ce matin à Paris, célèbre notamment pour sa bande dessinée Persepolis.
6: C'est vraiment un choc. Parce que Marjane Satrapi avec Persepolis, elle a redonné un visage à l'Iran.
3: Témoignage à suivre d'une de ses amies dans ce journal. Et puis enfin, France, Côte d'Ivoire, c'est à une semaine, du début du mondial de football. Mais ce match se joue dans 3 heures à Nantes. C'est un match amical entre les deux équipes. Et nous y sommes. Voilà pour les titres. Soyez les bienvenus. Malgré l'annonce hier soir d'un nouveau cessez-le-feu, un arrêt des combats entre Israël et le Liban, les affrontements entre l'armée israélienne et le mouvement libanais Hezbollah se poursuivent encore aujourd'hui. Au moins 4 personnes ont été tuées ce jeudi dans le sud du Liban dans des bombardements israéliens. Le président libanais, lui, a précisé que l'accord n'avait pas encore été définitivement approuvé, mais qu'il pourrait être rapidement mis en place une fois validé. Guilhem Delteil, bonsoir.
7: Bonsoir Adrien.
3: Mais cet accord est déjà rejeté par le Hezbollah.
7: Oui, le chef du mouvement chiite libanais n'a pas mâché ses mots. Il a clairement affiché son rejet de cet accord. Il équivaut, a-t-il dit, à une capitulation, une défaite totale face à Israël. Pour Naïm Kassem, un cessez-le-feu avec Israël doit être total et ne peut faire une différence entre le sud et le reste du pays. Il ne peut non plus donner à Israël ce qu'il a appelé une liberté de tuer au Liban. Selon Israël, l'accord conclu hier soir prévoit en effet le maintien d'une présence militaire israélienne dans le sud du pays et une liberté d'action en réponse à des tirs sur des localités et le territoire israélien. Naïm Kassem a aussi affirmé une nouvelle fois son opposition au processus diplomatique avec Israël. Il a appelé le gouvernement libanais à arrêter la mascarade, l'hypocrisie de ces négociations. Elles sont absurdes, humiliantes et honteuses pour le Liban, a-t-il jugé. Le chef du Hezbollah s'est montré offensif vis-à-vis d'Israël également. Il n'y aura pas pas de sécurité pour le nord d'Israël, sans sécurité pour les villages du sud du Liban, a-t-il dit, ajoutant, tant que l'occupation est présente, la résistance continue.
3: Guilhem Deltey dans votre journal en français facile. Vu de Paris, la France soutient ce cessez-le-feu au Liban. La France se tient évidemment, comme nous l'avons toujours fait, à disposition pour avancer sur ce chemin. Déclaration dans la journée d'Emmanuel Macron. Le guide suprême iranien, lui, accuse dans une déclaration écrite, les États-Unis et Israël de chercher à diviser la nation iranienne. Phrase prononcée par Mojtaba Khamenei. Les deux pays ont subi un revers cuisant, comprendre un échec dans la guerre qu'ils ont déclenchée contre l'Iran, a indiqué le guide suprême iranien. Les États-Unis qui se barricadent, nouvelle illustration qui touche directement les pays du continent africain. Dans une note interne révélée par nos confrères de l'agence AP, Marco Rubio, le patron de la diplomatie américaine, fait savoir que le gouvernement américain va réduire la délivrance des visas sur le continent africain. Concrètement, d'ici quelques semaines, les demandes d'obtention de ces documents ne seront plus possibles que dans une vingtaine d'ambassades et ou de consulats, avec pour objectif affiché compliquer toujours plus l'accès des demandeurs au service consulaire américain. Précision à Washington de Vincent Souriau.
5: À ce jour, près de 50 ambassades et consulats américains sur le continent sont en théorie autorisés à délivrer des visas. Mais la diplomatie américaine va réduire ce dispositif de manière radicale. D'ici à la fin du mois de juin, seules une vingtaine d'emprises diplomatiques pourront produire ces documents, parmi lesquels Abidjan, Dakar, Djibouti, Kigali, Kinshasa, Lomé, Nairobi, Port-Louis ou Yaoundé, ce qui signifie, à contrario, que les ressortissants de certains pays, comme Madagascar, le Bénin ou le Gabon, pourraient être obligés de traverser une frontière ou de prendre un vol international s'ils veulent déposer une demande de visa américain. L'administration Trump ne s'en cache pas, il s'agit, une fois de plus, de réduire l'immigration aux États-Unis et de décourager les voyageurs qui seraient tentés de rester sur le sol américain, malgré l'expiration de leur visa. Vincent Souriau, Washington RFI.
3: Une mise à prix au Mali. Dans une annonce faite aujourd'hui à la télévision d'État, l'ORTM, le gouvernement malien promet une récompense financière, de l'argent à toute personne qui fournirait des informations permettant l'arrestation de chefs djihadistes du JNIM liés à Al-Qaïda ou de leurs alliés indépendantistes du FLA. Ces récompenses vont de 500 millions à 2 milliards de francs CFA.
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3: L'annonce de sa mort a pris tout le monde de court. Marjane Satrapi s'est éteinte aujourd'hui à Paris à l'âge de 56 ans. Artiste à la double nationalité, iranienne et française, mondialement connue pour sa bande dessinée Persepolis, une œuvre sur son enfance en Iran dans les années 80. Selon ses proches, elle est morte de chagrin, chagrin insurmontable un peu plus d'un an après la mort de son mari, ce qui n'étonne pas l'une de ses amies, Abnous Chalmani, est écrivain franco-iranienne. Elle connaissait bien Marjane Satrapi.
6: C'est vraiment un choc parce que Marjane Satrapi, avec Persepolis, elle a redonné un visage à l'Iran, un visage humain, un beau visage, un visage qu'on avait perdu avec la révolution islamique, un visage qu'on avait perdu dans les barbes des mollahs. Et tout d'un coup, elle est arrivée, elle a raconté une histoire. Et au-delà de son talent extraordinaire, c'est que tout d'un coup, elle a rappelé, et c'est ça qu'il faudrait qu'on retienne aujourd'hui, à quel point l'art, la littérature, le dessin, le cinéma, la chanson, c'est quelque chose mais d'indispensable pour redonner de l'humanité à ce qui n'en a plus. Et ce visage qu'elle nous a donné, et cette histoire qu'elle nous a permis de retrouver, c'est juste magnifique. Elle a fait un boulot extraordinaire. Elle a réchauffé le cœur et l'âme de tous les Iraniens. Et qu'elle soit morte de tristesse, c'est tellement iranien. Jusqu'au bout, elle a été profondément iranienne. Je pense qu'il n'y a plus qu'en Iran où on meurt de tristesse aujourd'hui. Parce qu'il n'y a plus qu'en Iran, il y a encore de la poésie. Malgré la violence et la mort, et c'est aussi étrange que ça paraît, c'est toujours là.
3: Le témoignage de Abnous Chalmani au sujet du décès de Marjane Satrapi, recueilli par Aram Beng. On referme ce journal en parlant de football. À une semaine du Mondial, l'équipe de France rencontre ce soir la Côte d'Ivoire à Nantes, au stade de la Beaujoire. Premier match de préparation pour les Bleus et les Éléphants. Une rencontre particulière pour les deux sélectionneurs. Ils ont été formés dans ce club. Rencontre aussi particulière pour les étudiants ivoiriens qui vivent à Nantes. Reportage Léo Hélène.
8: Jordan a quitté Abidjan pour faire ses études ici, à Nantes, ville dont l'emblème est un immense éléphant de bois et d'acier. Mais pour lui, le seul éléphant qui compte, c'est celui qu'il a sur le maillot.
9: À Nantes, il y a quand même une grande communauté ivoirienne. Ça facilite aussi l'intégration. J'ai une forte attache à la ville de Nantes. Mais la Côte d'Ivoire reste toujours dans mon cœur. C'est mon pays, c'est chez moi. C'est une partie de mon identité. Et comme on le dit, Abidjan est le plus doux au monde. Donc on ne peut pas oublier d'où on vient.
8: Alors impossible de ne pas tenter d'avoir des places pour le match. Hassan a réussi après des heures de patience. C'est la première fois qu'il verra la sélection.
10: C'est quand même bizarre parce que moi, je voulais les voir depuis le pays. Donc là, je suis plus fier de regarder le match de la Côte d'Ivoire contre la France en France. Donc je suis très content. Ouais.
8: Jordan et Johan, eux, n'ont pas cette chance, mais vont quand même vibrer.
9: Savoir qu'ils sont à proximité, juste à côté, là, à la Beaujoire, c'est quand même spécial.
11: C'est assez improbable. Ça rend joyeux de savoir que les joueurs de son pays viennent ici. Il y a une division pour qu'on puisse se retrouver entre communauté ivoirienne, ressentir l'émotion comme au pays, et c'est le meilleur programme pour moi.
8: Avec une victoire à la clé.
11: 2-1 pour la Côte d'Ivoire.
10: Moi je pense 3-2 pour la Côte d'Ivoire.
9: C'est impossible qu'on dise qu'on va perdre. La fierté d'Ivoirien, c'est pas possible. 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

0: 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Bonjour à tous et bienvenue, vous êtes bien sur Radio Campus 99.5 sur l'émission C'est la Jazz Life, une émission animée par Marie Estrada, moi-même, et puis Jean-Alexandre Guigan qui est notre invité, qui est devenu notre invité récurrent, plus que récurrent. Voilà, top, je t'allume le micro. Tac, tac, tac, tac, tac. Oui, bonjour.
1: Bonjour.
0: Oui, très bien, on s'entend bien.
1: Alors c'est du parfait. Coup, je vais vous parler aujourd'hui de Mario Kart World qui est sorti le 5 juin de l'année dernière. Donc ça va faire un an demain, donc on va fêter l'anniversaire. On va d'abord écouter une musique qui est reprise de la version 3DS de Mario Kart 7, du coup, qui s'appelle Piranha Plant Side. On peut l'écouter.
0: Alors, Piranha Plant Side, tu me dis, parce que là j'ai Dolphin Shoals. Non, ce n'est pas ça. Piranha Plant Side.

0: 3DS Piranha Plantside de Mario Kart World. Donc c'est une reprise.
1: Il y avait un autre truc qui s'était lancé.
0: Donc 3DS Piranha Plantside de Mario Kart 7 dans le jeu Mario Kart World. Donc c'est une reprise d'une course qui est tirée de Mario Kart 7, qui est nommée Égout Piranha dans la version française, référence au plan de Piranha de la saga Mario. Donc c'est une course qui exploite pleinement les nouvelles mécaniques du jeu dans Mario Kart 7, à savoir les sections sous l'eau, le deltaplane. Et perso, j'adore le tracé, c'est assez complexe, c'est très varié et c'est assez dur à maîtriser parce qu'il y a des flux d'eau qui accélèrent constamment le kart et les différents virages sont assez serrés. Donc là, à l'époque, sur Mario Kart 7, c'était dans les mêmes sonorités de jazz, mais c'était beaucoup moins frénétique et en partie parce qu'à l'époque, il n'y avait pas de vrais musiciens. Tout était composé par ordinateur et ensuite la course refait son apparition sur Mario Kart 8 et 8 Deluxe et mis à part les améliorations graphiques considérables présente presque pas de différence en termes de tracé mais l'ajout du 200cc la rend encore plus difficile à maîtriser donc encore plus plaisante à jouer et c'est sur cet opus donc Mario Kart World qu'on accueille enfin des vrais musiciens avec Mario Kart 8, qu'on accueille enfin des vrais musiciens avec le Mario Kart Band, groupe créé pour la composition des musiques de Mario Kart 8 et qui depuis collabore avec Nintendo sur tous les jeux de la licence Mario Kart. Dans Mario Kart 8, pour le coup, on avait beaucoup plus une vibe électronique en termes de musique qui n'est pas déplaisante non plus, mais le retour à quelque chose de plus jazz en Mario Kart World est franchement plaisant. On peut maintenant écouter une musique qui va peut-être vous rappeler des souvenirs d'une ancienne émission qu'on a faite. Je reviendrai dessus juste après.

0: Wii U Dolphin Shores de Mario Kart World. Donc c'est une musique qui vient de Mario Kart 8 qui a été reprise dans le dernier Mario Kart. Vous êtes toujours sur Radio Campus 99.5 pour l'émission C'est la Jazz Life. Donc cette course, elle provient à la base, comme je l'ai dit, de Mario Kart 8 et la musique avait été popularisée par un YouTuber qui s'appelle Saxologie en 2018 à cause de son fameux leak, le Mario Kart leak. Et le nom français de la course, pour info, c'est le Lagon Tourbillon. Donc même si moi j'adore la musique originale, je dois dire que cette version un peu boostée est peut-être ma préférée entre les instruments à cordes qui étaient absents de Mario Kart 8 et aussi les instruments à vent. Et le leak cette fois-ci est repris par plusieurs instruments à la fois et même harmonisé sur un court instant. C'est juste la même musique en plus fou, en plus déjanté. Pour la petite info, c'est Kazuki Katsuta qui est le saxophoniste qui joue ce leak et il fait aussi partie d'un groupe de jazz fusion Dimension. Et ça lui arrive d'ailleurs, j'avais regardé quelques lives de lui, de caler le leak dans des musiques qui n'ont rien à voir avec Mario Kart. Donc c'est un peu dans son arsenal, on va dire. Donc voilà, pour ça, moi j'ai très hâte de jouer à ce jeu. J'ai touché un tout petit peu à la Fnac de Paris, mais j'ai pas de Switch 2. Ici, il est sorti il y a un an. Mais moi j'ai pas de Switch 2. Et j'ai que des émulateurs et les émulateurs de Switch 2 n'existent pas. Et j'ai très très hâte.
1: C'est vrai qu'on fait la promo des émulateurs ici.
0: Oui, bah. Moi j'ai très hâte qu'ils sortent, qu'un émulateur Switch 2 sorte parce que les musiques les courses de Mario Kart World, pardon, sont très longues. Il y en a certaines qui durent même 10 minutes. Et une musique de 10 minutes, on pourrait mettre du Snarky Puppy sur des courses de Mario Kart, ça serait très bien.
1: C'est vrai que c'est ce que t'as fait, toi.
0: Ouais, sur Mario Kart 8, moi j'ai changé quelques musiques, j'ai mis des Live Zildjian et des trucs de Snarky Puppy, et c'est assez fun. Donc faire ça sur Mario Kart World, j'ai très très hâte. Voilà.
1: Et ça, c'est pas un truc que tu craques, ça se fait.
0: Ça se fait à la main, faut bidouiller, faut.
1: En gros, mais c'est légal, quoi. Enfin, je veux dire, c'est pas une version craquée qui te permet de.
0: Alors non, pour pouvoir jouer sur émulateur de façon légale, il faut posséder une copie physique du jeu. C'est la loi dit ça. Bon, moi ça va, j'en ai une de Mario Kart 8 à chez moi, la version Wii et la version Wii U pardon et du coup ensuite non, faut sur émulateur tu extrais tout le jeu, tu vas dans les fichiers et en gros tu remplaces les fichiers et ensuite recompiles le jeu et t'as ton Mario Kart modifié.
1: Pas mal à noter alors. Voilà. C'est pas mal comme tutoriel. Des bons tutos de C'est la Jazz Life.
0: Donc c'était voilà un petit tour sur les musiques du dernier Mario Kart pour fêter l'anniversaire. On le rappelle, le jeu a un an demain.
1: Eh bien, joyeux anniversaire Mario Kart. Et est-ce que... Oui, tu voulais faire écouter un dernier morceau?
0: Ah oui, on peut finir sur un dernier morceau du coup qui est lui repris de la musique du menu de Mario Kart 8. Et pareil, il est un peu plus déjanté que sur Mario Kart 8. Donc... Title Team Mario Kart 8 c'est Day.
1: Title Team.
0: Exactement.
1: C'est ça, je l'ai. Donc on va écouter Title Team de Mario Kart 8 et ensuite on passera à une interview spéciale de Microplankton et on va vous les présenter juste après cette musique.

0: Vous êtes toujours sur Radio Campus 99.5 pour C'est la Jazz Life. On vient d'écouter Dolphin Shoals de Mario Kart World. Donc c'est une musique de base sur Mario Kart 8 qui a été reprise sur Mario Kart World.
1: Bah merci beaucoup Jipanra pour ton émission, enfin pour ta petite chronique sur les musiques de Mario Kart. C'est toujours un plaisir d'écouter tes chroniques qui permettent de pas parler que de jazz trop traditionnel entre guillemets, de s'ouvrir aussi aux d'autres au jazz fusion. Tout c'est un peu ta spécialité quand tu viens ici, on va dire.
0: Oui.
1: Entre Snarky Puppy, tout ça, et Life is Diane, les musiques de jeux vidéo. Et c'est très très cool, on est notre référent Jazz Fusion, à Jazz Life.
0: Bah, merci beaucoup encore pour cette émission en tout cas.
1: Et merci à toi aussi pour les maintenant on essaie de blinder un petit peu plus la com pour pouvoir avoir plus de visibilité avec nos émissions via YouTube. Donc vous pouvez bien sûr réécouter les émissions de YouTube, celle de la semaine dernière, non il y a 15 jours. Est disponible déjà sur YouTube et donc l'émission que vous écoutez maintenant sera disponible aussi sur YouTube très bientôt, très prochainement dans la prochaine semaine. Ok, et bien maintenant on va passer à l'interview spéciale avec nos invités spéciaux. Donc aujourd'hui on accueille Microplankton. Bonjour Microplankton.
2: Salut.
3: Bonjour.
4: Bonjour.
1: Bonjour, bonjour. Merci beaucoup d'être venu. Donc aujourd'hui, on accueille sur le plateau Samy Lemoine, Nelson Blin et Samuel Semet. Donc c'est des membres de Microplankton. Il y a un des membres qui n'a pas pu venir aujourd'hui, je crois.
0: Oui.
1: Gabriel Michy.
5: Exactement.
1: Petite pensée, big
3: up. Le bassiste du groupe.
1: Le bassiste.
2: Qu'on embrasse.
3: Qu'on embrasse.
1: Qu'on embrasse. Ouais, bah, très bien. Très bien. Qu'est-ce que je voulais vous dire? Oui, est-ce que vous pouvez me faire une petite présentation un peu du groupe? Comment le groupe est né? Qu'est-ce que vous faites comme style de musique? Tout ça. Une petite présentation rapide, quoi.
2: On va essayer, ouais. Microplankton, ça fait... Je crois que ça s'est fondé l'été 2024, à peu près.
3: Oui, c'est ça.
2: Je dirais ça de base.
3: Donc, il y a deux ans.
2: C'était moi à l'initiative du projet, mais sans volonté particulière de faire quelque chose de très précis, quoi. Je voulais faire de la musique avec des copains surtout. Et de base, on était trois, du coup, Samuel qui est ici et Gabriel qui n'est hélas pas là. Et en fait, j'avais pour idée de monter un truc où c'était majoritairement des compositions sans contrainte esthétique. Et en fait, à un moment, j'avais envie de quelque chose pour que ça sonne plus juteux, quoi, que ça sonne un peu plus vibrant. Du coup, j'ai demandé à un ami à moi, Samy, s'il voulait faire du saxophone et des effets et des claviers et de la réverb à fond, s'il était chaud. Et voilà.
1: Et donc là, ça fait combien de temps que le groupe existe?
2: Ça doit faire 2 ans.
1: 2 ans, oui. Bah oui, vous aviez déjà joué pour C'est la Jazz Life et c'était...
3: À la fête de la musique.
1: Qui était à la fête de la musique 2025.
3: Oui.
1: C'est ça. Donc, il y a presque un an maintenant. C'était super. C'était trop bien.
3: On n'a pas précisé l'instrumentarium du groupe,
1: ah oui,
3: par ailleurs.
2: Ah oui.
3: Donc, Nelson, toi, tu lead le groupe, tu es à la guitare.
2: Tout à fait.
3: Moi, c'est Samuel, je suis à la batterie. Bon, je vais faire tout le monde du coup. Toi, c'est Samy, tu es au sax.
4: Exactement.
3: Et au clavier. Oh, et Gabriel, l'absent, est à la basse. Voilà.
1: Ouais, petit big up encore à Gabriel. Et bah, donc ça fait 2 ans que votre groupe existe. Et puis, comment vous définirez votre style maintenant qu'il est un peu plus développé qu'au début?
2: Il n'y a toujours pas de consensus. Après, on sent que ça s'affine. Ça s'affine un peu dans les idées, on voit que les morceaux on les monte plus rapidement, on commence à avoir un peu plus notre son. Là, ce qu'on dit souvent c'est jazz fusion ambiante, mais ça veut pas dire grand chose.
1: Mmh. Plus oui, jazz fusion, c'est un peu. Moi je me souviens.
2: C'est un peu fourre-tout comme titre en vrai, parce que.
1: Oui.
4: Bah, ça n'a rien à voir avec les musiques Mario Kart qu'on vient d'écouter par exemple.
1: Oui, alors que c'est considéré comme du jazz fusion aussi.
4: Ouais. Shoegaze jazz.
2: Il y a eu ça qui a émergé à un moment, on a un peu abandonné l'idée, mais.
1: De shoegaze jazz.
2: Oui, mais
1: shoegaze jazz. C'est quoi le shoegaze jazz?
2: Je laisse Samy en parler. Là.
1: Je connais pas ce terme. Enfin, j'en ai entendu parler, mais j'ai pas.
4: Bah, en fait, ça vient. C'est tout nouveau. Ça vient de sortir. Non, mais c'est vraiment ce truc de pouvoir naviguer entre des. Bah, l'utilisation qu'on a des bourdons, de beaucoup de pédales d'effet, qui est d'où le nom du shoegaze, de regarder ses chaussures.
1: Ah,
4: et tout l'autre pan d'influence jazz qu'il y a dans notre musique, quoi.
1: Ouais. C'est... Ok. Shoegaze jazz. Shoegaze jazz. Ok, sugar jazz.
2: Mais c'est
1: sugar
2: pas assez, jazz, esthétiquement, c'est pas assez shoegaze pour qu'on puisse dire ça, quoi.
1: Est-ce qu'on pourrait dire fusion shoegaze? Shoegaze fusion?
2: Ça fait plein de mots.
1: Ça part en cacahuète, là, après.
3: Non, mais...
2: Chanson instrumentale.
3: Chanson instrumentale.
1: Et est-ce qu'il y a des, peut-être des artistes ou des musiciens dont vous vous inspirez ou pas forcément?
2: Ben ça, fan. Du coup, ça, et moi, c'est un des trucs que j'aime bien à propos de ce groupe, c'est qu'en fait, la plupart des morceaux viennent de moi, même si il y en a, soit c'est des bouts de thème, soit c'est des morceaux plus aboutis qui sont ramenés par les autres membres. Mais en fait, pour le coup, je laisse à chacun, souvent je ramène des idées assez simples. Des lignes mélodiques qui vont être assez répétées, des patterns, certains groupes et tout ça. Et en fait, après, moi, j'adore comment jouent mes amis et je les laisse jouer. Et du coup, je trouve qu'il y a un truc, et c'est ça qui est en train de s'affiner d'ailleurs, mais où justement les influences sont assez propres à chacun. Et c'est ça qui crée aussi le son, quoi. Parce que il y a vraiment. Moi, des fois, j'ai des idées claires dans la tête de ce que je veux au niveau du son, mais ça reste quatre musiciens qui en fait, on vient pas trop
3: des mêmes ensemble.
2: Ouais, c'est ça.
4: Et c'est un peu la force, c'est qu'on a tous les quatre des influences quand même relativement diverses, voire éloignées.
3: Ouais, carrément.
4: Et ça permet de mettre un peu de tout dans la musique, c'est ça qui est cool.
1: Ça rend la musique encore plus originale et authentique, moi je dirais. En tout cas, ça se ressent comme ça quand on écoute votre musique. Moi, je suis fan. Hein, donc... Est-ce qu'on n'écouterait pas d'ailleurs votre live session?
2: Vous pouvez écouter la live session qu'on a enregistrée en mars dernier. Ça faisait peu de temps qu'on jouait et on en est encore content. Mais c'est là, le groupe est en train d'un peu de changer par rapport à ça, mais ça reste dans notre répertoire, ces morceaux.
1: Ok, très bien. Et ben, live session de Microplancton.

0: Donc c'était la live session de Microplancton. Vous êtes toujours sur Radio Campus 99.5 sur l'émission C'est la Jazz Life. Donc nous sommes aujourd'hui avec Microplancton, donc les trois membres de Microplancton qui nous présentent un peu le groupe et leur projet musical. Donc là on vient d'écouter leur live session et puis je te demandais Nelson, c'était quoi le titre
1: des là, les titres.
2: C'est
1: les
2: deux morceaux qui s'enchaînent. Il y a Sous la voie 2, en référence à la gare de Bourges, et derrière ta porte.
0: Derrière ta porte. Et derrière ta porte.
2: Excusez-moi, j'ai repensé à la gare de Bourges. Que de souvenirs.
0: Tu fais rire, la gare de Bourges. D'accord. Ok, donc très bien. Et en fait, oui, on se disait, mais vous êtes encore des inconnus là pour notre public. Mais qui êtes-vous? Quel est votre parcours musical? D'où venez-vous? Voilà.
2: Bah, j'ai l'impression que tous les quatre, on est étudiants en fait.
1: Étudiants en musique.
2: En musique, oui, on a tous. Peut-être là, Samy et moi, on a les parcours les plus proches. On fait la même chose là cette année.
3: Ouais.
2: Et sinon, Gabriel et. Nous deux, on est à Jazz à Tours dans la formation pro. Samuel, toi, tu finis ton DEM.
1: Oui, c'est ça. Je l'ai fini d'ailleurs en fait, hier, avant-hier. DVM jazz au conservatoire.
0: J'étais là, j'ai vu, c'était super.
1: Merci.
2: Et Gabriel, il est à la fac. Et avec Gabriel, du coup, on s'est rencontrés à Montluçon. Et avec Samuel et Samy, on s'est rencontrés à toi. Ah non, Samy, on s'est rencontrés à Montluçon. Ah, c'est fou ça.
3: Bon, en tant que prof.
2: Hein. Et Samy a été mon prof.
0: Prof de.
2: Lors d'une résidence dans le lycée auquel j'étais.
0: D'accord, c'était ton prof de quoi de...
3: Bah, genre avec la fac, du coup, en JMA, on allait une semaine à Montluçon, là, à Noël.
0: Waouh, d'accord.
3: Et on devait monter des groupes d'élèves et les faire jouer. Et...
0: Attends, la fac de musicologie?
3: Ouais.
0: De Tours?
3: Oui.
0: Waouh, il n'y avait pas ça JMA. À notre époque.
3: Mais quoi, en JMA?
0: Ah, en JMA, ok. Non, oui. Je me disais, oui, on n'avait pas du tout ça. Oui, mais en fait, quand t'étais pas en JMA, t'avais
3: moins de. On était 10 à dormir dans des locaux insalubres, franchement.
0: Ah, d'accord.
3: On va rien dire, mais. Et il y avait Nelson, et après, un jour, il est venu, et puis il m'a dit, je peux dormir chez toi, s'il te plaît. Et je lui ai dit oui.
2: En gros, avec à la main.
0: Ouh là là. Trop cool. Bah, c'est toujours rigolo de remonter sur les rencontres des gens du même groupe. Donc oui, finalement, vous avez tous fait des études de musique, pas forcément aux mêmes endroits, mais donc surtout
1: en lien avec Jazz à Tours.
0: Donc, vous avez fait des études de musique à Tours, du coup. Mm. Ok. Et puis Samuel, toi tu viens pas de Montluçon.
1: Moi, je viens de Cône-sur-Loire, où il n'y a pas énormément de musique. Il y a une école de musique très dynamique. On peut les saluer parce que c'est important qu'il y ait ça à Cône-sur-Loire. Enfin, c'est important qu'il y ait ça à tout court. Et moi, j'ai écouté beaucoup de rock et aussi de métal et de musique funky qui était assez loin du jazz en fait. Enfin, pas si loin que ça finalement. Et j'étais notamment hyper fan de Deep Purple, je le suis toujours. Il y a en fait beaucoup d'impro. Dans ces groupes de rock des années 70 qui me faisaient bien triper et je me suis mis au jazz en arrivant à Jazz à Tours donc après le lycée donc à 17-18 ans là j'en ai 21 et j'ai toujours un jeu de batterie assez influencé par les batteurs de rock et de jazz fusion que j'écoutais quand j'étais ado.
0: Trop bien.
1: Je pense que c'est en partie pour ça que l'ingé son qui a mixé notre live session disait que Microplancton, il le dit, je sais plus comment il le disait, mais que c'était
2: Il avait formulé ça comme un bass-bat assez rock, et même d'ailleurs Gabriel dans son son aussi... Gros sob et tout ça, et un guitare sax plus flottant, plus jazz ou jazzy, je sais plus ce qu'il avait dit.
1: Enfin, des leads jazz avec une rythmique rock, quoi. Et
0: c'est pas mal comme assemblage.
1: On peut le voir comme ça. Après, je dirais aussi que peut-être ce qui caractérise le plus notre musique, enfin la musique qu'on fait, c'est l'aspect hyper cyclique et ambiant. Dans chaque morceau, on pose vraiment une ambiance et il y a des thèmes assez entraînants, assez simples.
3: Ouais, ça c'est tout le côté emprunté à l'ambiance. ambiant et l'XP.
0: On peut l'entendre un peu déjà dans la live session, on peut entendre un peu ce que vous dites, un peu ambiant, tout ça. Et puis justement, quand tu dis...
1: Donc on a développé encore plus aujourd'hui. Ouais,
0: okay. Parce que du coup, comme tu dis, bass, bat, rock, c'est vrai que j'avais pas vu ça comme ça, mais c'est vrai que c'est pas mal comme truc de dire oui, en fait, il y a bass, bat, rock. Et puis du coup, ça fait un son assez... ça fait un son qui est plutôt original, je trouve. Mais cette influence rock est cool, je trouve. Et très très cool, ça donne une bonne couleur au son, je trouve. Par rapport... Oui, vous avez sorti une live session en mars, c'est ça?
2: En vérité, je crois qu'on l'a sorti en décembre ou en janvier.
0: En décembre, en janvier, d'accord.
1: Je sais plus. C'est en mars 2025 qu'elle a été enregistrée. Donc, au bout de 6 mois d'existence du groupe.
2: Oui, même pas... toi, Samy, t'es venu en novembre.
1: Octobre-novembre. Ah oui, donc... 4 mois en fait, 5.
0: Donc c'était en... Oui, oh, d'accord. Et vous avez d'autres sorties plus récentes ou moins récentes?
2: Alors tout à fait.
0: Bientôt.
2: Mais c'est bientôt.
0: Ah, bientôt.
2: C'est bientôt,
0: ouais.
2: C'est bientôt parce qu'on a enregistré, là, avec le même ingénieur son d'ailleurs, on a enregistré en mai, début mai.
1: Oui.
2: Tout début mai, là, le premier week-end de mai. Et c'est trop bien, du coup, on va sortir un EP de 4 titres. Combien? Où là, bon, on s'est bien préparé, et j'ai l'impression que ça va être un super premier EP de groupe.
3: Très représentatif, en tout cas, de ce moment de,
2: ouais, carrément,
3: de notre musique.
0: Trop bien.
2: Et puis enregistrer un EP plutôt qu'une live session. Live session, il y a aussi l'idée, c'est aussi de démarcher avec, de trouver des concerts.
0: Oui, de montrer ce que ça donne sur ça pourrait donner sur scène. Quoi.
2: Les premières étapes que beaucoup de groupes font. Là où du coup là on s'est vraiment uniquement penché sur la musique,
0: ouais, sur le son en lui-même, sur le
2: et du coup c'était vraiment super,
0: trop bien.
2: On a enregistré sur 2 jours, le samedi dimanche, et le samedi on a commencé les enregistrements à 19h parce qu'on a fait vraiment beaucoup de travail sur tous les micros, les placements, nous comment est-ce qu'on jouait tout ça, et quel son est-ce qu'on voulait avoir.
0: Et vous avez enregistré où?
1: À l'IRCAM,
2: ouais, dans les studios de l'IRCAM, parce que l'ingénieur son travaille là-bas.
0: Génial. Attends,
2: je crois qu'on peut le... Oui, il n'y a pas de galère.
0: Très bien, très bien. Donc, oui, c'était à l'IRCAM, ça c'est à Paris.
2: Oui,
1: c'est à Paris, ouais. Et oui, donc là, entre les deux enregistrements, mine de rien, il y a plus d'un an de différence en fait. Et donc un an de maturation aussi. Mmh. Et donc.
2: À l'échelle du projet, c'est beaucoup un an.
1: Ouais, exactement. Et ouais, donc j'ai plutôt hâte de l'écouter.
0: Et vous avez des dates bientôt prévues. Donc bien sûr, vous avez la date le 24 juin
2: tout
0: avec C'est la Jazz Life au Petit Faucheux. Je vous ai devancé, je l'ai dit avant vous. On est trop fiers, on est trop fiers. Donc c'était suite au tremplin qu'on a créé C'est la Jazz Life 2026. Donc c'est la première édition de ce tremplin qu'on espère pouvoir renouveler les autres années. On verra. Et donc les deux sélectionnés étaient Microplancton et Souris Prétentieuses qu'on accueillera à la prochaine émission d'ailleurs, qu'on annoncera sur les réseaux sociaux. N'hésitez pas à nous suivre d'ailleurs, C'est la Jazz Life sur Instagram et c'est la jazzlife.fr pour notre site web. Donc voilà votre prochaine date, 24 juin, au Petit Faucheux. Le concert commence à 20h30, c'est ça? Oui, c'est ça.
2: Et sinon on en a d'autres, on en a 3 autres de prévus parce qu'on a, on était lauréat d'un autre dispositif.
0: Yes.
2: Qui s'appelle Tréma, et du coup qui est en partenariat entre 3 écoles, donc Jazz à Tours, CMDL vers Paris,
1: à Ivry,
2: et
1: l'IMFP
2: à Salon de Provence.
0: D'accord, ok. Oui, c'était plus long celui-là. Oui. Ok, donc ça fait 3 concerts dans 3 villes différentes pour le même pour
2: et du coup avec un groupe par école, et ça va être trop bien pour l'échange et tout ça.
0: Ah bah oui, vous allez pouvoir rencontrer plein de gens et tout.
2: Et sinon,
0: c'est un super dispositif.
1: Ça fait partie de l'idée du dispositif.
0: Vraiment bravo, vous avez été double champion
1: cette année. Ouais.
0: C'est super en vrai, bravo.
2: Et sinon, sûrement que du coup quand on sortira l'EP, on n'a pas dit, mais a priori, fin de l'été, vers la rentrée, par là, vers septembre sûrement, on va sortir ça, qui sera disponible en CD, en cassette sérigraphiée, celles qui sont déjà faites, et les graphismes sont trop bien. La sérigraphie, ça rend trop bien et tout. Et on va peut-être faire aussi un concert en Creuse, parce que c'est là où on a fait la sérigraphie, et c'est un peu les racines du groupe, parce que moi je suis creusois. Complètement représentant du sud Creuse. Et c'est là qu'on répète souvent les grandes vacances, une semaine ou quelque chose comme ça. On a fait un concert d'ailleurs là-bas qui s'est trop bien passé.
0: Ah ouais, trop cool. On vous souhaite que du bonheur pour la suite. De toute façon, vous avez beaucoup de projets qui ont l'air de super bien se passer, qui arrivent bientôt. Donc, on vous rappelle bientôt un EP et les prochaines dates, donc 24 juin et les autres.
1: Et approximativement
2: novembre, décembre. Lors du Festival Émergence.
0: Ouais, festival
1: ça,
0: émergence,
1: c'est sûr,
0: oui.
1: À Tours.
2: C'est en novembre, à Tours.
0: C'est le 5 novembre, au Bateau Ivre.
1: Ouais.
2: En décembre à Salon de Provence, mais je doute qu'il y ait des personnes de Radio Campus.
0: On ne sait jamais, on ne sait jamais.
2: Du coup, à Évry, ce sera en février.
1: En février.
0: Vous m'avez envoyé un morceau qui s'appelle Chameau Bleu de Mars Avril.
2: Ah oui, ça c'était parce que justement à Jazz à Tours, moi là, du coup, j'ai utilisé ce projet, c'est bizarre dit comme ça, mais. Il demande quand on passe l'examen, le AMA, le titre.
0: Ouais.
2: Il demande d'avoir un projet professionnel et de le présenter. Et dans ce cadre-là, on répète avec un tuteur, une tutrice. Et là, on a eu la chance de répéter avec Jasmine Lee. Et là, c'est un de ses groupes. Et c'est trop bien d'avoir en fait des gens qui font une musique si proche de la nôtre qu'on adore. À Tours, quoi.
0: Trop bien.
2: Et du coup, on voulait faire écouter ça parce que c'était vraiment des gens auxquels on peut s'identifier à Tours et qui ont un groupe qui est super, quoi.
1: Et dont on aime beaucoup la musique.
3: Bah, je trouve qu'il n'y a pas tant de groupes. Enfin, moi, je ne retrouve pas tant notre son dans d'autres groupes que Mars Avril.
2: C'est vrai que c'est une
0: bonne
2: étonnant,
0: influence. Ouais. Et ben, on va écouter tout de suite Chameau Bleu de Mars Avril.

0: Vous êtes bien sur Radio Campus 99.5. On vient d'écouter Chameau Bleu de Mars-Avril et on est sur l'émission C'est la Jazz Life. Donc aujourd'hui, on a accueilli Microplankton pour une interview assez spéciale pour un peu aussi faire la promo de ce groupe que nous programmons le 24 juin au Petit Faucheux à l'occasion de la double soirée avec Souris Prétentieuses, donc les lauréats du tremplin C'est la Jazz Life 2026. Donc, on est très très contents de nos deux lauréats. Notez bien cette date. Donc merci beaucoup d'être venu, Microplankton. Je vous remercie beaucoup et puis on a hâte de vous écouter.
1: Bah, merci à vous.
2: Merci.
0: Merci beaucoup. Merci aussi Jean-Alexandre de nous avoir fait la petite chronique sur Mario Kart.
3: Merci.
0: Moi je vais vous faire une chronique. On passe directement à autre chose. Une chanteuse et trompettiste qui s'appelle Alba Armengou. Je ne sais plus comment ça se prononce, que j'ai découvert il y a très longtemps, il y a peut-être 4-5 ans, enfin il y a très longtemps, il y a 4-5 ans, ça me paraît longtemps quand même, donc avec une version de Tristé qu'elle avait faite du coup avec le Saint-Andreux Jazz Band, avec le Joao Chamorro Band en fait. Du coup, Joao Chamorro, c'est un musicien, un contrebassiste qui du coup met à l'honneur plusieurs musiciens et musiciennes dans des lives. Et là, ce live date de 2016. Donc, c'est Tristé de Alba Armengou, Saint-Andreux Jazz Band.

Donc c'était Triste de Alba Armengu feat. Andrew Jazz Band, donc le Joao Chamorro, enfin avec Joao Chamorro à la direction. Oui, je sais pas pourquoi, c'est qu'en fait c'est comme c'est écrit en espagnol, j'étais en mode direction. Je savais plus si ça se disait en français. Donc moi j'ai découvert cette chanteuse avec ce live que j'aime beaucoup, que j'ai écouté, que j'ai étudié, que j'ai repiqué, enfin c'était super. Et en fait en allant un peu creuser, j'ai vu qu'elle avait sorti deux albums en solo qui sont vraiment super. Donc il y a un album qui s'appelle Susurro del Viento, donc le murmure du vent en français. Et voici un morceau qui s'appelle Fato Consumado. Je vous le mets tout de suite.

Donc c'était Fato Consumado de Alba Armengu. Donc c'est de son album qui est sorti en 2023, en février 2023. Donc c'est son premier album solo. Et ensuite je voulais vous faire écouter une musique de son deuxième album solo. Donc elle a sorti en 2024, si je ne dis pas de bêtises, il y a 2 ans. Donc celui-là, ce titre, il s'appelle Costumbre y Hacer et elle est en feat avec Eva Fernandez.

Donc Costumbre y hacer, feat Eva Fernandez, donc de l'album Blanco y Grafitos de Alba Armengu. Donc voilà, c'était la petite chronique sur Alba Armengu. Comme ça, vous avez un peu une idée de sa musique. C'est un peu entre chanson et rythme latin, je trouve. Et je trouve ça intéressant le tournant qu'elle a pris dans sa carrière, de plus aller du coup vers la composition et de tourner vers la chanson un peu à texte, etc. Parce qu'elle a des très beaux textes aussi. C'est en espagnol. Et certains textes aussi en portugais. Et puis c'est très très beau. Je trouve qu'elle a beaucoup, comment dire, elle a affiné son style. Et puis on sent beaucoup plus de sa personnalité dans ce qu'elle fait maintenant que quand elle était beaucoup plus jeune, il y a 10 ans par exemple. Donc voilà, donc c'était l'émission C'est la Jazz Life. On est toujours sur Radio Campus 99.5. Et puis je vous laisse pour la suite des émissions. Vous pourrez retrouver cette émission en replay dans la semaine qui arrive. Donc n'hésitez pas à nous suivre sur notre chaîne YouTube C'est la Jazz Life, ainsi que sur nos réseaux sociaux, sur Instagram et sur Facebook. Toujours C'est la Jazz Life partout. Et n'hésitez pas à venir à nos concerts. Le prochain, c'est le 24 juin à 20h30 au Petit Faucheux avec Microplancton et Souris Prétentieuses. À bientôt!

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C'est quoi? 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Vas-y, va-t'en. 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